Un film qui raconte la vie de Ray Charles et ça nous a bouleversés. On a adoré ça. Alors, on écoutait ça dans l'auto, on écoutait ça en voyage, à la maison. Donc, c'est pour ça que je vous le propose. C'est suivi de l'artiste préféré d'Emily, Taylor Swift. 36 ans, elle aussi, elle est de la génération Y, une des femmes les plus riches au monde en ce moment, une des artistes les plus prolifiques, une parolière exceptionnelle. Et c'est pas moi qui le dis. Neil Young a dit de Taylor Swift qu'elle est une parolière incroyable. Dolly Parton partage son avis, c'est pas rien quand même. Elle vient du Tennessee, ce qui fait qu'on lui a rendu honneur au Tennessee. On a découvert, des chercheurs dans la nature ont découvert un mille-pattes qu'on ne connaissait pas un jour, il y a quelques années, et un mille-pattes qu'on ne trouve qu'au Tennessee. Alors, on l'a appelé en son honneur le Nanaria swifta. Donc, cette nouvelle espèce de mille-pattes porte le nom de Taylor Swift. C'est pas mal cute quand même. Mais en dehors de ça, elle brille dans le monde de la musique. Elle est extraordinaire. Et qu'on aime ou qu'on n'aime pas, hein, c'est avec Taylor Swift, c'est comme ça. On aime ou on n'aime pas du tout. Mais Emily aime beaucoup les paroles de ses chansons. Elle me disait hier encore que elle arrive à tourner des histoires tristes en histoires qui peuvent s'écouter sans qu'on tombe dans la grande déprime, mais qui sont aussi très réalistes. Alors, après Ray Charles, on va écouter la chanson « Can Do It With a Broken Heart ». Et le troisième artiste et dernier artiste de la liste d'Emily qu'on va écouter, c'est un Allemand. Un Allemand masqué. Souvent, Cro, C-R-O, porte un masque de panda ou juste un masque. Donc, le groupe qui fait fureur en ce moment, là, l'angine de poitrine, n'a rien inventé vraiment. Il y en a d'autres qui ont fait ça avant lui. C'est du pop rap très, très sympathique. Pourquoi la musique allemande? Emily a vécu 2 ans à Berlin. Elle parle couramment l'allemand. Et elle m'a fait découvrir, à moi aussi, des artistes allemands que je trouve super le fun. Alors, pourquoi pas? Donc, vous êtes prêts? On part d'abord Ray Charles, suivi de Taylor Swift et de l'artiste allemand Cro sur Envol 91 FM.

C'est le très sympathique auteur-compositeur-interprète allemand Crow, le dernier choix de cette émission qui nous vient d'Émilie, ma fille. Bonne fête, Émilie, demain. J'espère que tu vas pouvoir en profiter pleinement. Et ça, cette chanson parle de voyage. C'est un gars qui raconte, écoute, là, je suis devenu célèbre, j'ai de l'argent. Je peux t'amener en voyage partout dans le monde si tu veux. Fais-toi-en pas, on va y aller. Je vais t'offrir du champagne, du caviar. Tu peux magasiner les grandes marques. On peut aller magasiner à L.A., aller à Hawaii. En tout cas, il raconte tout ça dans cette chanson. C'est très sympathique. Et justement, moi, j'aimerais vous amener en voyage. J'ai pas l'argent de Crow, mais j'ai le moyen radiophonique de le faire. Et c'est ce qu'on va faire maintenant. On va aller d'abord du côté de la Gambie, avec cette joueuse extraordinaire de Kora, Sona Jobarté. Et la pièce s'appelle Jarabi. Ce sera suivi de la magnifique Cesaria Evora avec Chin Chirote. Et une nouveauté dans l'émission, je viens de découvrir un autre artiste du Cap-Vert comme Cesaria Evora, mais Théophilo Chantre chante en français parce qu'il est allé vivre en France où il vit maintenant il y a très longtemps. Alors, c'est une chanson qui s'appelle « Tu verrais ». Donc, on est parti d'abord en Gambie, puis ensuite, on va aller du côté des îles du Cap-Vert avec un petit détour vers la France.

Philo Chantre. Alors, j'ajoute ce nom dans ma liste de mes artistes préférés de nos voyages musicaux qu'on fait ensemble les lundis. Théophile Chantre, d'originaire du Cap-Vert, mais qui vit depuis très longtemps maintenant en France. Là, on va se tourner du côté de la musique séfarade. Alors, les séfarades, c'est un groupe juif. Je vais vous faire entendre un duo assez exceptionnel. D'abord, Enrico Macias, qui est d'origine séfarade. Il se dit lui-même juif originaire d'Algérie, puisqu'il est né en Algérie et a vécu une grande partie, il vit toujours, 87 ans, une grande partie de sa vie en France. Il se dit lui-même juif d'origine berbère. Et puis, il chante en duo avec Yasmine Lévy. Elle est originaire d'Israël. Si Enrico a 87 ans, Yasmine est beaucoup plus jeune, elle a que 50 ans, mais ils font un duo formidable avec cette chanson « Mi Corazón ». C'est tiré d'un album d'Enrico Macias qui revient justement sur la musique séfarade dans cet album superbe. « Voyage d'une mélodie », c'est le titre d'album si vous le cherchez quelque part en ligne. Ensuite, je vous fais écouter, on s'en va à Cuba après ça, avec la merveilleuse voix d'Omara Portuondo, qui va chanter Donde Sabas, et ce sera suivi, je vous reviendrai après ça parce que j'ai une histoire à vous conter à propos des deux chansons suivantes. Alors, on y va d'abord avec Enrico Macias et s'accompagne le temps de cette chanson Yasmine Lévy, suivie par la cubaine Omara Portuondo.

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Avec Omara Portuondo. Et on ne quitte pas tout à fait Cuba. Pourquoi? Parce que je vais vous faire écouter, dans quelques minutes, une chanson qui a plutôt été populaire en français. Qui sait? Puis je vais vous faire écouter la version de Luis Mariano, bien que Henry Salvador, plus récemment, l'a aussi rendu célèbre à son tour. Mais cette chanson a été écrite par un Cubain, un des grands compositeurs cubains, Osvaldo Fares, en 1947. Et on va retrouver la belle voix d'Omara Portuondo dans ce duo avec Ibrahim Ferrer. Oh! Ibrahim Ferrer, c'est un des artistes aussi de Buena Vista Social Club, un album extraordinaire. Donc, on va écouter Quizás d'abord, suivi de la version en français avec Luis Mariano.

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1: Deux versions totalement différentes, mais tellement sympathique, celle de Luis Mariano, originaire d'Espagne, mais qui a fait une grande, grande carrière dans le chant d'opérette et en chantant des chansons en français. Il est considéré comme une légende de la chanson française. Et on va faire un lien ici avec tous ces artistes, et je reviens un peu à Cuba aussi, puis en Espagne, parce que je suis très triste pour les Cubains avec ce qu'ils vivent en ce moment. Alors, je pensais qu'au moins en musique, on pouvait se rapprocher d'eux et d'elles. Puisqu'on va écouter maintenant une autre légende de la chanson.

en restant en Espagne. Avec le moment Cabrel de l'émission, avec sa chanson La Corrida, qui n'a pas fait que des heureux en Espagne, hein, évidemment. D'ailleurs, il a fait un album de ses chansons en espagnol. La Corrida est dans cet album et c'est la seule chanson qui n'a pas été faite en espagnol. Il l'a laissée en français. Ça date de 1994, puisque dans la première heure de l'émission, on célébrait l'année 1994. Le voici, Francis Cabrel avec La Corrida. Et c'est suivi de Georges Moustaki avec la chanson Le mois de juin. Tiens donc, ça tombe bien.

Et j'ai changé d'avis parce que j'ai préparé, comme d'habitude, bien plus de chansons que j'ai le temps de vous en proposer pendant 2 heures. Alors, on va écouter Moustaki avec sa chanson du mois de juin la semaine prochaine, parce que là, j'aimerais consacrer cette fin d'émission à Marilyn Monroe, qui, si elle avait été encore parmi nous, aurait fêté ses 100 ans le 1er juin dernier. Alors, je vais pas vous raconter toute sa vie parce que ça a été fait en long et en large dans les médias dans la dernière semaine. Moi, j'étais une fan de Marilyn Monroe. Je lisais tout ce qui passait sur sa vie, sur ses malheurs, ses bonheurs, ses talents aussi, parce que on a beaucoup parlé de son aspect physique, mais elle avait beaucoup de talent. Comme actrice, comme chanteuse, elle rêvait à bien des choses et sa vie, sa courte vie, puisque elle est morte à 36 ans, donc née en 1926, morte en 1962. Pendant cette courte vie, elle a marqué le monde du cinéma et de la chanson. Alors, pour ces deux dernières chansons, je vous les propose tirées d'un film qui a fait fureur en France aussi, puisque Yves Montand y jouait. Ça s'appelle en français Le Milliardaire, mais ça a un nom plus coquin en anglais, Let's Make Love. Ça date de 1960, gros succès, et tellement, ils étaient tellement proches l'un de l'autre sur le plateau de tournage qu'ils sont devenus amoureux le temps d'une aventure en dehors du plateau de tournage. Mais à la fin du tournage de ce film, Le Milliardaire, Montand est retourné en France dans les bras de son épouse, Simone Signoret. Alors, ça en était fait de leur aventure à Marilyn et Yves. Donc, ils chantent ensemble d'abord dans cette première chanson qui s'appelle Incurably Romantic, qui est un peu moins connue. Et le fameux succès écrit par le grand Cole Porter, My Heart Belongs to Daddy, va suivre juste après.

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1: Je vous laisse en compagnie de Marilyn Monroe. C'est la fin des beaux lundis. Ici Martine Bordelot. On se retrouve lundi prochain. Ou si vous écoutez le samedi.

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Cher mélomane, bienvenue, bon dimanche, bienvenue à cette nouvelle édition de l'émission Chez Gauthier. C'est un bonheur de vous accueillir à ce rendez-vous hebdomadaire de la grande fête du répertoire classique à l'antenne d'Unique FM. On est là, vous le savez, puisque vous êtes là, et un grand merci pour votre écoute. On est là tous les dimanches de 8h à midi avec le seul but d'agrémenter votre matinée avec ses compositions, ses pages immémoriales. Comme je le fais d'habitude, j'en profite pour saluer nos auditeurs qui nous écoutent à travers le pays grâce à l'Alliance des radios communautaires du Canada. Et nous sommes heureux de saluer les auditeurs à Winnipeg, à Edmonton, à Penetanguishene, à Kapuskasing, à Plamondon, Lac-à-la-Biche en Alberta, à Hearst, Yellowknife, Fowler en Alberta, Iqaluit au Nunavut, Gravelbourg en Saskatchewan, Victoria en Colombie-Britannique, où que vous soyez, à Nassau, à Montréal, peu importe. Merci de votre présence et l'aventure musicale va commencer dans quelques instants. Tout de suite!

On va commencer avec, on va commencer avec du Mozart, un divertimento qu'il a écrit vers la fin de sa vie. Une œuvre tout à fait remarquable, ce divertimento pour violon alto et violoncelle. Il y a toute la science de Mozart dans cette musique. Et c'est notre façon à nous de démarrer ce matin à l'émission chez Gauthier.

0: C'est quand même prodigieux, cette musique hein, de Mozart, écrite vers la fin de sa vie et au moment où il avait un tas de problèmes financiers, des problèmes de santé, mais rien n'y paraît dans cette musique pleine de sérénité. Et donc ce divertimento, qui était notre entrée en matière ce matin, à l'émission chez Gauthier.
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0: Alors, on va maintenant s'intéresser à la musique de Mendelssohn. Vous savez, Mendelssohn était un grand voyageur et ça l'inspirait énormément pour ses, pour sa muse créative, si je puis dire. Et donc, en 1829, il va faire un voyage en Écosse qui va beaucoup le marquer et notamment cette visite qu'il va faire à Édimbourg où il va visiter, entre autres, la chapelle en ruine du palais Holyrood où Marie Stuart fut couronnée reine d'Écosse. Et il va s'intéresser à des thèmes écossais qui ne se retrouvent pas de façon évidente dans cette musique, sa troisième symphonie, qu'on a appelée la symphonie écossaise. Mais qu'à cela ne tienne, elle se tient debout, quelle que soit son inspiration, avec une écriture symphonique absolument remarquable. Donc, je vais vous offrir les deux derniers mouvements de cette symphonie. Elle est en la mineur, opus 56, donc qu'on a appelé écossaise. C'est avec l'Orchestre philharmonique d'Israël qui est sous la direction de Leonard Bernstein.

Ben voilà, ce voyage en Écosse, voilà ce que Felix Mendelssohn Bartholdy en a fait de ses souvenirs de ce voyage en Écosse avec cette symphonie numéro 3 qu'on a appelée écossaise. D'ailleurs, les deux derniers mouvements que je vous ai présentés étaient interprétés par l'Orchestre philharmonique d'Israël sous la direction de Leonard Bernstein. On va terminer notre première heure avec un extrait d'un tout nouvel album de l'ensemble Art Choral, l'ensemble montréalais sous la direction de Matthias Maute, et qui fait un tour d'horizon des pièces issues de la religion juive, qui a bien sûr une longue tradition chorale avec ses cantors. Et je vais vous présenter deux extraits de ce magnifique album avec, pour commencer,

si vous allez reconnaître le Alléluia de Leonard Cohen et si on a le temps, un extrait d'une pièce du Suisse-Américain Ernest Bloch. Mais pour commencer, cet Alléluia de Leonard Cohen.

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Chers amis, bienvenue, re-bienvenue à cette émission consacrée à la musique classique et qui, comme le dit si bien Michel Picard, est diffusée tous les dimanches de 8h à midi. C'est la plage du répertoire classique avec moi, François Gauthier. Merci d'être fidèle à ce rendez-vous, votre rendez-vous de la grande musique. Et on a encore ce matin beaucoup de magnifiques pages à partager avec vous, à partager notre passion pour ce répertoire avec ces pages immémoriales. Et on va poursuivre l'aventure dans quelques instants. Tout de suite, chers amis. Alors, depuis le début de la nouvelle 15e saison de chez Gauthier, j'ai amorcé cette deuxième heure avec cette liste de lectures que je vous présente chaque semaine et que mon ami Jean-Paul Moreau remet en boucle, grâce en mode balado, pour écouter en boucle, si vous le voulez bien, en allant sur le site web de la station. Et à l'onglet émission chez Gauthier, vous allez retrouver ces pages de musique qui sont diffusées donc dans la deuxième heure. Alors ce matin, je vais terminer cette boucle, cette thématique qui traitait de l'influence de l'Italie sur la musique classique. On a entendu bien sûr des compositeurs du pays, mais il y a aussi cette péninsule a influencé beaucoup de musiciens, et à preuve, je vais vous en faire une démonstration ce matin. Igor Stravinsky, qui évidemment est un grand innovateur, qui a écrit notamment ses grandes musiques de ballet. Et il était particulièrement fasciné par un compositeur du 16e siècle qui s'appelait Carlo Gesualdo, qui était tellement en avant de son temps qu'il n'a jamais pu créer d'école. Hein. Il n'y a personne qui l'a suivi dans sa démarche, ses harmonies absolument nouvelles, tellement en avant de leur temps. Ce qui a, bien sûr, attiré l'attention de Stravinsky. Et vous allez voir, c'est d'une modernité, cette musique. Alors, je vais faire ceci exceptionnellement. Normalement, je n'interviens pas pendant que la musique joue en deuxième heure, dans le cadre de la liste de musique. Mais je vais le faire ce matin exceptionnellement. Dans un premier temps, je vais vous faire entendre un madrigal de Gesualdo, qui s'intitule « Belta poiché t'assenti ». Et vous allez voir ce que Stravinsky va en faire de cette œuvre, qui est tellement moderne pour le 16e siècle que Stravinsky n'a eu aucune espèce de difficulté à s'en inspirer. Mais pour commencer, je vous présente l'original.

C'est quand même assez ahurissant. Je vous rappelle que cette musique était écrite au 17e siècle, hein? 16e, 17e, à la fin du 16e, oui. C'est ahurissant au niveau des harmonies fuyantes. On est presque dans des dissonances. Et voilà comment Stravinsky absorbe cette musique et il en fait cet arrangement moderne que voici.

Magnifique, hein, cette interprétation de Stravinsky de cette pièce de Gesualdo. Et c'est ainsi que cette musique du 16e siècle le rejoint le 20e. Et je disais, donc, Stravinsky, inspiré par l'Italie, et il croyait en fait s'inspirer particulièrement d'un compositeur qui s'appelait Pergolèse et qui a vécu de 1710 à 1736 lorsqu'il a écrit cette musique au début du 20e siècle. Mais entre-temps, les musicologues avaient fait d'autres recherches qui démontraient que cette musique n'est pas de Pergolèse, mais de d'autres compositeurs qui restent compositeurs italiens tout de même. Et donc, cette inspiration pour la musique italienne, surtout donc du 17e, 18e siècle, eh bien, ça va nous donner une musique de ballet qui forme avec le Sacre du printemps et Pulcinella, Petrushka, les trois grandes musiques de ballet de Stravinsky. Donc, il s'agit bien de Pulcinella, et c'est ce que je vais vous présenter, cette œuvre qui fut présentée à l'Opéra de Paris le 15 mai 1920, sous la direction du chef d'orchestre suisse Ernest Ansermet, avec une chorégraphie de Massine et des décors et des costumes de Picasso. Quand même, pas si mal, n'est-ce pas? On va écouter donc cette suite Pulcinella avec l'orchestre de chambre Orpheus, musique inspirée de l'Italie, musique de Stravinsky.

0: Voilà, cette musique tout à fait ciselée avec précision de Igor Stravinsky à partir de matériaux italiens qui datent du 18e siècle. Il en a fait cette musique de ballet Pulcinella, cette suite qui a été revisée dans cette version que j'ai pour vous en 1947. C'est tellement bien écrit au niveau symphonique. Il y a, tous les pupitres sont sollicités avec dextérité aussi. C'est des pièces qui sont très, très difficiles à jouer. Et c'est d'autant plus remarquable que l'orchestre qui a joué cette pièce, l'orchestre de chambre d'Orpheus, n'a pas de chef d'orchestre. Alors, ils doivent s'entendre mutuellement, les musiciens, pour développer un consensus quant à l'approche pour jouer cette musique. Donc, ça, c'était notre liste de lecture cette semaine. Musique italienne qui a inspiré les auteurs modernes, dans ce cas-ci, Stravinsky.
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0: Alors, on est de retour et j'en profite pour saluer Diane Laflamme-Millette, qui est une fidèle auditrice qui nous écoute de la Guadeloupe, la chanceuse. Ben merci Diane d'être fidèle à votre rendez-vous de musique classique le dimanche matin à l'antenne d'Unique FM. On est très heureux de vous savoir là, ainsi que l'ensemble des auditeurs. Puis tiens, je vais vous donner mon adresse courriel. Si le cœur vous en dit, vous pouvez m'écrire, c'est simple, hein, c'est F. Gauthier. Il y a un H là dans mon nom de famille, Gauthier@uniquefm.ca, fgauthier@uniquefm.ca. Alors, on a quitté Stravinsky, on revient quand même en Russie, puisque je vais vous faire entendre de la musique cette fois-ci, d'Alexandre Borodine, qui a vécu 1833-1887, et qui a écrit une page célèbre qui est devenue une page de musique de ballet qui a été mise en musique avec une chorégraphie, oui, de Diaghilev, qui a été jouée pour la première fois en 1909. Ce sont les danses polovtsiennes qui ont été inspirées par le folklore, finalement, russe. Et c'est une orchestration qui a été faite par Rimsky-Korsakov, qui a été effectué en une nuit, imaginez, pour pouvoir présenter la pièce. Alors, on va écouter cette page très célèbre de ces danses, Polognev, qui s'inscrivent dans cette suite de ballet Prince Igor de Borodine. C'est l'orchestre de l'opéra de Saint-Pétersbourg, qui est sous la direction de Valérie Gergiev, qui nous l'offre.

Musique du grand compositeur russe Alexandre Borodine. On vient d'entendre ce fameux extrait du Prince Igor, les fameuses danses polonaises, avec le chœur et l'orchestre de l'opéra de Saint-Pétersbourg, sous la direction de Valérie Guerguev. Je vous rappelle que vous écoutez l'émission chez Gauthier, avec mon François Gauthier. Merci d'être là, fidèle à votre rendez-vous de musique classique à l'antenne du NIC FM. On reste un peu dans le même genre, c'est-à-dire de la musique qui a été inspirée ici chez Borodine par le folklore. Ben, on va maintenant s'intéresser à la musique de Béla Bartok, un Roumain, qui vécut 1881-1945, qui était musicologue et qui se promenait un peu partout dans les campagnes roumaines entre 1909 et 1918, prenait des notes et il va, à partir de ces notes, ce matériau, en faire les danses populaires roumaines. Et c'est ce que je vais vous présenter maintenant avec l'orchestre de chambre d'Orpheus.

quel orchestre, cet orchestre Orpheus qui, je vous le rappelle, est caractérisé par le fait qu'il n'y a pas de chef d'orchestre. Alors, il faut que les musiciens puissent se réunir, s'entendre. Chaque pupitre, soit les violons, les vents ou peu importe, puissent arriver à un consensus et ramener tout ça à la table de négociation, si je peux dire, pour qu'ils s'entendent sur une approche à pour l'interprétation. C'est absolument ahurissant quand on y pense. Et donc, cet orchestre Orpheus qui vient d'interpréter pour nous de façon à l'emporte-pièce ces danses populaires roumaines du grand compositeur roumain Béla Bartók.

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0: Chers amis, bienvenue à cette troisième heure de l'émission qui s'appelle Chez Gaultier, c'est la plage du répertoire classique à l'antenne d'Unique FM. Nous sommes là tous les dimanches de 8h à midi et ce matin, je vais vous présenter en rediffusion une version de L'île déserte qui date quand même hein, du 24 mai 2020. Et à ce moment-là, c'était Jean-Sébastien Vallée qui était notre invité, ce grand compositeur, ce grand chef de chœur qui enseigne d'ailleurs à l'Université McGill et qui, depuis, au moment de sa visite à l'île déserte, il était directeur artistique musical de la Société chorale d'Ottawa. Maintenant, en fait, il est directeur et chef principal du prestigieux Toronto Mendelssohn Singers Choir de Toronto. Alors, il a évolué vers Toronto dans son parcours professionnel de chef de direction de chœur. Il va également diriger l'Orchestre symphonique de Québec dans les prochaines semaines. Alors, c'est un grand chef d'orchestre, c'est un grand musicien que ce Jean-Baptiste Vallée. Alors, c'est avec beaucoup de plaisir que je vous présente en rediffusion cet entretien de mai 2020 avec le grand Jean-Sébastien Vallée. Troisième heure de l'émission, chers amis. Re-bienvenue à ceux et celles qui se sont joints à nous dès le départ de cette aventure à 8 heures ce matin. Et bienvenue à ceux et celles qui se joignent à nous. C'est la troisième heure de l'émission Chez Gaultier avec moi, François Gaultier. Merci, chers mélomanes, d'être fidèles à ce rendez-vous dominical. Et donc, cette troisième heure qui signifie que nous serons dorénavant sur une île déserte pendant la prochaine heure. Cette musique de Maurice Ravel, cette barque sur l'océan qui nous amène à terme sur cette île déserte, en compagnie cette semaine de Jean-Sébastien Vallée. Un immense plaisir d'accueillir Jean-Sébastien Vallée qui nous fait l'amitié de venir ce matin en direct à l'émission. Jean-Sébastien, bonjour.
1: Bonjour François.
0: Alors, écoutez, je vais devoir être succinct parce que on pourrait prendre l'heure au complet pour décrire votre carrière et je vais le faire de façon la plus limpide possible. Jean-Sébastien Vallée, qui est le nouveau directeur de la Société chorale d'Ottawa, on va avoir l'occasion d'y revenir. Jean-Sébastien Vallée, qui a une formation universitaire, Université Laval, Université de Sherbrooke, l'Université de Californie à Santa Cruz, également l'Université d'Illinois. Jean-Sébastien Vallée, qui est un chef d'orchestre, qui est un académique, il anime des ateliers, il est membre de jury à travers le monde. Il est également directeur des études chorales et directeur de la section direction à l'école Schulich de musique de l'Université McGill. McGill qui est mon alma mater, donc ça me fait chaud au cœur d'avoir un prof de McGill à l'émission ce matin. Vous avez également été une force vive auprès de l'Université de Californie à Los Angeles. On vous a également retrouvé, par exemple, et on va en parler de cela en Chine, à donner des ateliers. Vous avez également été, vous avez participé à la direction de la Passion selon Saint-Matthieu de Bach avec l'ensemble Caprice qu'on joue régulièrement à l'émission. Vous êtes également directeur du chœur Saint Andrews et Saint-Paul, qui est situé à Montréal, n'est-ce pas?
1: Oui.
0: Et vous avez d'ailleurs, vous allez lancer ce dimanche prochain, je
1: Exactement,
0: crois.
1: Exactement, le 20.
0: Le 20, un enregistrement, me disiez-vous, d'une pièce, d'une œuvre de Bach?
1: Non, c'est un enregistrement qu'on a réalisé l'an dernier qui met en vedette les grands succès de ce qu'on aime chanter. Donc, c'est un mélange de pièces. Il y a une douzaine d'œuvres sur le CD, des œuvres américaines, des œuvres canadiennes et des œuvres européennes.
0: Et vous allez participer, je crois, à un symposium de musique chorale à Barcelone.
1: Oui.
0: C'est cet été.
1: C'est au mois de juillet, les deux dernières semaines du mois de juillet. C'est le symposium international du chant choral qui a lieu, je crois, tous les deux ans. Et j'ai eu l'honneur d'être invité à participer à ça et donner des classes de maître.
0: Et vous êtes le seul Canadien à avoir été invité à cet égard. Donc, si vous dire...
1: Avec deux cœurs du Canada, mais le seul Canadien, oui.
0: Bon, je vais m'arrêter là parce que je le disais, on pourrait passer l'heure à parler de votre carrière qui est absolument prestigieuse pour un jeune, finalement, musicien que vous êtes. Alors, la première question que j'ai pour vous, vous auriez pu, et vous en avez fait de la direction d'orchestre, mais vous vous êtes davantage intéressé à la musique chorale, cette musique chorale qui vous parle particulièrement, n'est-ce pas?
1: Exactement. J'ai commencé ma carrière musicale à l'instrument, à la trompette, mais j'ai rapidement découvert la magie du chant, tant au niveau de l'unique qualité que chaque voix a, et aussi de la qualité du texte et de la poésie. Donc la poésie a toujours été une grande passion, et c'était quelque chose qui me manquait un peu quand je travaillais dans le répertoire instrumental, où les mots étaient manquants pour moi. Donc, aussitôt que j'ai découvert le chant et le chant choral, il y avait ce côté unique de la voix et la beauté de la poésie mise ensemble.
0: Et c'est une belle formation. Les gens ne le savent peut-être pas, mais Yannick Nézet-Séguin a commencé sa carrière comme directeur de chœur, n'est-ce pas?
1: Oui,
0: et donc, et vous avez ce que je trouve d'intéressant chez vous, c'est que vous êtes très éclectique au niveau de vos intérêts. Il y a autant d'intérêts pour Monteverdi que Michael Tippett ou Morenstern, le compositeur américain. Alors, vous avez vos oreilles toutes grandes ouvertes et vous donnez à vos chœurs que vous dirigez l'opportunité, finalement, d'explorer plusieurs répertoires.
1: Exactement. Je crois que c'est très, très important pour un chœur de développer un son unique pour chaque œuvre. Donc, plutôt que d'essayer de développer un son unique à un ensemble, je préfère qu'un ensemble ait un son unique pour chacune des œuvres qu'il performe. Donc, d'avoir plusieurs... type d'œuvres de différents compositeurs, de différentes époques, vraiment amène un ensemble à être flexible au niveau du son et de du style qu'il présente.
0: Alors là, on vous retrouve jeune trompettiste à Saint-Nicolas, sur la rive sud de Québec,
1: hein,
0: pour les gens de Québec qui nous écoutent. Et votre premier choix musical est imprégné de cette première expérience musicale à la trompette, si je comprends bien.
1: Exactement. Mes premiers amours étaient à la trompette comme jeune trompettiste quand j'avais dû avoir 10 ou 11 ans. Et en particulier un trompettiste, Sergei Nakaryakov, un jeune trompettiste prodige russe qui a seulement quelques années de plus que moi, un an ou deux de plus que moi. Donc quand j'avais 10 ou 11 ans, c'était très impressionnant de voir quelqu'un aussi jeune jouer du répertoire aussi grand. Et cette pièce en particulier, le concerto pour trompette en mi bémol de Haydn, le dernier mouvement, c'était un coup de cœur, le premier coup de cœur qui m'a amené à jouer la trompette, que j'ai dû faire jouer en répétition et en boucle des heures et des heures chez mes parents. Donc c'est une œuvre que je connais bien. Je suis sûr que mes parents et voisins connaissent bien aussi.
0: Alors,
1: ça a joué souvent.
0: On va donc écouter cet extrait de ce concerto.

0: ce concerto pour trompette en mi bémol de Franz Joseph Haydn, interprété par Sergei Nakaryakov et l'Orchestre de chambre de Lausanne. C'est le premier choix, c'est le premier coup de cœur de notre invité ce matin à l'émission chez Gauthier dans le cadre de l'île déserte, Jean-Sébastien Vallée, qui était donc ce jeune trompettiste et dont qui admirait ce Nakaryakov. Enfin, vous disiez aussi hors micro que il y a une chaleur dans cette...
1: Exactement. Hein,
0: c'est magnifique et c'est sans bavure, bien sûr.
1: Exactement.
0: L'Université McGill, alors vous êtes le directeur du chant choral et vous êtes donné comme mission dans ce cadre-là de faire épanouir le chant choral, de l'amener peut-être à un autre niveau.
1: Exactement. Tant au niveau de faire épanouir et développer la compréhension et la beauté du chant choral au sein de l'Université et de la Ville de Montréal, mais aussi d'amener ce qui se passe dans le reste de la province de Québec et ici en Ontario et un peu partout, parce que les universités ont une place assez particulière en ce qui a trait au chant choral, du fait qu'on a beaucoup de chanteurs qui sont en formation pré-professionnelle, qui sont presque professionnels, mais quelques années de là. Donc, ça nous permet d'avoir des chœurs de très bon niveau, et qu'on peut amener et voyager, faire des tournées et partager cette richesse qui n'est pas toujours comprise ou présente dans certaines villes. L'an passé, par exemple, on a fait notre première tournée dans la ville de Québec. On a amené le chœur de chambre de McGill dans la ville de Québec. On a eu une salle comble pour ce concert-là et des très bonnes critiques. On y retourne en février. Donc, ça fait partie un peu du but que j'ai là-bas avec le programme de chant choral.
0: Est-ce que vous êtes optimiste quant à l'avenir du chant choral au Québec, au pays en général?
1: Oui, je crois que chanter, c'est un acte instinctif que tout le monde chante. Le problème du chant choral, c'est que c'est des fois ancré soit trop dans un côté religieux ou dans un côté académique, qui même si c'est un art qui trouve ses racines à cet endroit-là, c'est un art qui peut aller à différents endroits, vraiment, vraiment. On a fait un concert à McGill il y a quelques semaines qui s'appelait la Génération Y. C'était seulement des compositeurs de la Génération Y, c'est-à-dire nés dans les années 80-90. Donc, c'était un programme de jeunes compositeurs et on peut voir de quelle façon ils trouvent leur voix quand ils écrivent pour des chœurs utilisant des nouvelles techniques, des nouveaux sons. Et ça, je crois que ça fait partie de l'avenir du chant choral.
0: Il faut être quand même assez bien formé parce qu'il faut harmoniser tout ça, hein, la structure et tout.
1: Exactement.
0: Alors, c'est pas donné à tout le monde que d'écrire de la musique pour cœur. Là, ça va peut-être en surprendre certains. Votre choix maintenant se dirige vers de la musique de Miles Davis.
1: Exactement. En tant que trompettiste, j'étais très passionné de la musique classique pour trompette, mais aussi du grand Miles Davis, qui est le grand maître de la trompette jazz. Et cette pièce-là, qui est très unique, qui fait partie de son CD Sketches of Spain, où il reprend le concerto de Aranjuez de Rodrigo, qui est un concerto pour guitare, mais qui le fait à la façon de Miles Davis, qui est très unique. Et c'est aussi le premier CD que j'ai acheté. Donc, quand on a eu le lecteur CD, le premier CD que je me suis acheté, c'était le CD de Miles Davis. Donc, ça a cet aspect historique pour moi aussi.
0: Et ça est orchestré par Gil Evans, qui est canadien.
1: Oui, hein, exactement.
0: On va juste en écouter un extrait parce que je sais que vous voulez nous faire entendre beaucoup de musique ce matin. On va quand même donner une idée à nos auditeurs de ce concerto d'Aranjuez avec Miles Davis.

0: comme je le disais, on va jouer qu'un extrait de cette sélection de Jean-Sébastien Vallée, mais c'est extraordinaire, hein, c'est...
1: Ah oui, une pièce merveilleuse qui me rappelle beaucoup de souvenirs.
0: Oui.
1: Une qualité de la ligne musicale que Miles Davis amène à ce concerto de Rodrigo, oui.
0: Oui. Et vous avez été, juste avant votre arrivée à McGill, très, très actif en Californie, notamment. Oui. Vous aviez même, je crois, il y avait un projet là, qui vous tenait beaucoup à cœur. Il y avait un ensemble que vous dirigiez.
1: Oui, j'ai un ensemble là-bas qui a été très peu actif cette dernière année depuis que je suis revenu à Montréal, qui s'appelle Inspiravi, qui était un chœur de chambre professionnel que j'ai fondé là-bas. On a fait plusieurs projets dans mes années là-bas. J'ai encore espoir d'y retourner de façon sélective, peut-être l'été, faire certains projets avec cet ensemble-là.
0: Oui.
1: Mais c'était un groupe très, très bien.
0: Oui. Shulich, c'est une des meilleures facultés de musique au Canada. Mm-hmm. Et vous attirez, je crois, aussi des étudiants d'un peu partout à travers le monde. Hein?
1: Oui, oui. Ouais, on a des étudiants juste au niveau de direction. On a des étudiants du Québec, évidemment, des étudiants canadiens, des étudiants américains, beaucoup. Il y a un grand nombre d'étudiants qui viennent des États-Unis et aussi de l'Asie et de l'Europe. Donc, c'est très divers comme groupe d'étudiants. Ce qui est très bien pour eux aussi, parce que quand vient le temps d'échanger avec leur père, il y a un niveau de culture qui est très intéressant, la façon qu'ils échangent les idées et tout ça, oui.
0: Et ça nourrit leur expérience.
1: Exactement.
0: Moi, je me souviens, quand j'étais étudiant à la maîtrise en relations internationales à McGill, c'était les Nations Unies qui étaient dans notre classe. C'était extraordinaire. Ça, c'est l'avantage de McGill. Alors là, on va... passer un choix, une mélodie de Reynaldo Hahn que j'adore sur un poème de Théophile de Viau, un poème du 16e siècle.
1: Exactement.
0: Ça s'intitule À Chloris.
1: Exactement. Et c'est une pièce spéciale pour moi aussi qui va et qui suit très bien les deux sélections de trompettes préalables. Ayant débuté ma formation comme trompettiste, et comme je disais avant, j'ai eu un désir de faire plus de chant et plus de chant avec du texte et de la poésie. Quand j'ai découvert cette pièce-là, À Chloris, c'est devenu un de mes grands favoris à cause du texte, à cause de la mélodie. Et j'apprécie beaucoup le fait que la partie de piano essaie d'imiter le son du clavecin. Donc un côté presque baroque à cette œuvre de Reynaldo Hahn. Donc j'ai choisi la version de Philippe Jaroussky, qui est Old Contre, qui rajoute très bien, je crois, cet élément un peu plus baroque qu'il y a à cette pièce de Hahn.
0: On va écouter ça, c'est un poème d'amour, évidemment.
1: Exactement,
0: c'est sur l'amour.
1: Exactement, Chloris.

0: musique toute simple en apparence, mais notre invité ce matin, Jean-Sébastien Vallée, me disait hors micro qu'il y a là tout un art qui doit se déployer derrière cette simplicité.
1: Exactement. C'est rare que la simplicité est vraiment simple, disons.
0: Alors, c'était cette magnifique mélodie de Reynaldo Hahn, à Chloris, interprété par le haut-contre Philippe Jaroussky.
1: Exactement.
0: Et qui est admirablement bien, je crois, en tout cas, accompagné par Jérôme Ducrot au piano, n'est-ce pas?
1: Oui.
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0: Alors, je vous rappelle que ce que vous écoutez, c'est une rediffusion d'un entretien entre Jean-Sébastien Vallée et moi-même. C'était le 13 novembre 2016. Donc, les dates auxquelles Jean-Sébastien fait référence, les concerts, etc., ne sont pas pertinents puisque c'est une rediffusion, mais les propos, eux, demeurent de ce grand, grand choriste et chef de chœur qu'est Jean-Sébastien Vallée. On reprend donc cet entretien tiré des archives de l'émission, archives qui sont magnifiquement bien tenues par mon collègue Jean-Paul Moreau. Alors, on poursuit l'écoute. Alors, on va peut-être se tourner vers votre mandat actuel ici à Ottawa avec la Société chorale d'Ottawa. Cette Société chorale d'Ottawa qui a une vaste histoire et qui a été, dans sa mouture moderne, créée en 1940, je crois.
1: Et oui, exactement, je crois. L'organisme qui a célébré ses 75 ans d'existence l'an dernier. Donc, on entame notre 76e saison cette année. Donc, c'est un honneur de prendre les rênes d'un ensemble à ce point tournant-là, après 75 ans de grande musique. Et avec un certain défi, parce qu'après avoir célébré 75 ans, c'est le temps de regarder vers le futur et qu'est-ce que les prochains 25 ans seront. Donc, c'est un nouveau défi pour moi avec cet ensemble-là.
0: Et vous inscrivez dans une longue lignée de grands chefs de chœur, Brian Law, Ewan Edwards de McGill, d'ailleurs.
1: Exactement,
0: Et Matthew Larkin, qui dirigeait avant vous.
1: Exactement.
0: Alors, ça sera, vous le disiez, pour vous, il y a dans toutes vos fonctions de chef de chœur, il y a sans doute l'académicien qui est là, le pédagogue, je devrais dire. Il y a donc un élément à la fois d'interprétation, mais aussi de formation, j'imagine.
1: Exactement. Je crois que c'est à la base du rôle d'un chef d'amener l'ensemble à être capable de mieux communiquer la musique. Donc, je sens que mon rôle, c'est de diriger, mais en même temps, de leur donner des outils et d'amener tous les membres de l'ensemble à être capable d'exprimer les œuvres. Alors mieux, donc ça veut dire travailler sur la voix, travailler sur la compréhension du texte, travailler sur la compréhension de la musique. Donc un côté d'enseignement aussi qui est très présent quand on prépare un concert.
0: Et avec votre bagage, votre expérience, votre réputation, ça doit être peut-être pour certains d'entre eux un peu intimidant de vous avoir devant eux, mais je crois que votre style de direction en est un de démocratie participative, mais encadrée. En même temps.
1: Exactement. J'aime bien le terme encadré. Donc, comme toute répétition, c'est important d'avoir un cadre pour être sûr qu'on puisse accomplir tout ce qu'on veut faire. Mais il y a un côté qui doit être libre et qui amène les gens à être créatifs et à être capables de faire de leur mieux. Donc, c'est vraiment ce qui m'amène à faire chaque répétition. Je suis devenu chef parce que j'aime travailler avec les gens et j'aime les gens. Donc, c'est ce qui m'amène dans chaque répétition. Donc, autant que je veux que la musique soit à son meilleur, c'est important de me rappeler qu'on travaille avec des gens et si eux s'améliorent, si eux peuvent avoir une meilleure perception de la musique, c'est un grand changement. Donc, j'aime vraiment le côté humain de ce que je fais.
0: Oui, et puis on peut le constater, chers auditeurs, vous êtes un très bon communicateur, Jean-Sébastien. Alors, on va passer à une autre œuvre. Et là, vous parliez de l'empreinte religieuse dans l'histoire de la musique chorale. Et là, on est en plein dedans puisque c'est Anton Bruckner, un illuminé catholique, on peut dire.
1: Exactement. Et c'est le cas pour les trois prochaines pièces, qui sont toutes les trois extraits d'un disque que j'ai enregistré l'an dernier avec le chœur de Saint-Andrew et Saint-Paul à Montréal. Et qui c'est trois pièces religieuses de trois différentes traditions et dans trois styles différents. Et c'est une des grandes richesses du chant choral. Autant que vers le futur, ça regarde vers des œuvres qui sont moins religieuses parfois, mais c'est ancré des œuvres depuis le Moyen Âge qui sont très religieuses et c'est là que le chant choral s'est vraiment créé. Et mon but avec ce chœur-là, c'est vraiment de rendre la musique sacrée en vie, d'être sûr de partager la richesse et la passion qui peut être présente dans la musique sacrée. Donc avec cette première pièce de Anton Bruckner, Os Justi, qui est un de mes motets préférés, qui a une grande fugue élaborée au centre, mais qui se termine avec un alléluia à l'unisson très très très simple à la fin. Donc une pièce très très très belle écrite pour huit voix pour chœur a cappella.
0: Écoutons ça.

0: Voilà, cette musique divine, c'est le cas de le dire, ce chant sacré d'Anton Bruckner, Os Justi, avec le chœur de St. Andrews et St. Paul, sous la direction de Jean-Sébastien Vallée, qui est notre invité ce matin à l'île déserte. Jean-Sébastien, vous disiez en même temps que pour vous, il est important, lorsque vous dirigez une œuvre sacrée, comme ce qu'on vient d'entendre, de pouvoir donner aux gens, même qui sont, ceux qui ne sont pas croyants nécessairement, un espace de spiritualité.
1: Exactement.
0: C'est ce que vous voulez créer, démocratiser en même temps.
1: Exactement. Je crois que la musique religieuse parle à tout le monde d'une façon qu'on ne peut pas facilement définir. Et de juste entendre ces œuvres-là sans nécessairement d'avoir d'approche soit théologique ou religieuse, mais juste d'avoir un sentiment spirituel de paix ou de connexion avec une expérience humaine, c'est très important. Et c'est ce que la musique religieuse fait, parce que tous ces compositeurs-là ont trouvé au sein de leur tête et de leur cœur un côté très humain pour exprimer ça. Et c'est souvent la musique religieuse qui est la musique la plus sensible et la plus profonde des compositeurs. Donc, c'est quelque chose qui nous parle vraiment directement. Peu importe ce qu'on croit ou ce qu'on ne croit pas et tout ça, c'est juste très, très humain et spirituel.
0: Et ça reste très pertinent, comme vous dites, très d'actualité. Je pense au succès du compositeur estonien Ervo Pärt, par exemple. Pour moi, ce succès planétaire est le fruit de cette soif qu'ont les gens de créer des espaces de spiritualité, des espaces où ils peuvent respirer un peu, méditer sur eux-mêmes.
1: Exactement.
0: Et la musique est un véhicule, par excellence, peut-être le plus grand véhicule pour nous remettre en contact avec nous-mêmes.
1: Exactement.
0: Et il me semble que la musique chorale, c'est la musique la plus extraordinaire parce que ce sont des voix, c'est l'instrument.
1: Exactement. Divin. Il n'y a rien de plus sensible et de plus touchant que la voix humaine, je crois. Puisque ça nous touche directement, puisqu'on a tous cette voix-là et c'est un son qu'on partage aussitôt qu'on l'entend.
0: Et c'est le rôle du chef de chœur que vous êtes que de rappeler aux gens qui sont membres de vos chœurs que vous dirigez que ça reste une expérience humaine.
1: Exactement.
0: Et pour eux aussi.
1: Exactement, exactement.
0: Oui. Alors, on va écouter une autre œuvre religieuse, si je comprends bien.
1: Oui, une autre œuvre qui est sur le CD qu'on a fait avec le chœur de Saint-Jean-Saint-Paul l'an dernier. Qui est très contrastante avec l'œuvre de Bruckner, une œuvre du compositeur britannique Edgar Benton, qui est pas très très très connu, qui est connu pour cette pièce-là surtout, qui a écrit en 1938 et qui est basé sur un texte très très touchant pour moi. Même c'est un texte biblique qui vient de l'Apocalypse. C'est un texte qui parle d'espoir, de paix et du jour où il y aura plus de larmes et plus de souffrances, mais dans une mise en musique très très très simple et très très émouvante. Donc le titre de la pièce c'est And I Saw a New Heaven de Edgar Benton.
0: On va donc écouter ça avec le chœur St. Andrews St. Paul sous la direction de notre invité Jean-Sébastien Vallée.

0: Alors, musique de l'anglais Edgar Benton, And I Saw a New Heaven, avec le chœur de St. Andrew et St. Paul sur la direction de Jean-Sébastien Vallée. Il me semble, Jean-Sébastien, que les Anglais, peut-être à cause de la tradition anglicane, ont produit d'extraordinaires compositeurs pour le chœur. Je pense à Ray Vaughan Williams ou Gustav Holst ou Gerald Finzi et Edgar aussi qui ont écrit des pages sublimes.
1: Oui, la compréhension de la voix et surtout de la voix dans un milieu choral est vraiment unique chez les compositeurs anglais. Et ça paraît très bien dans les œuvres qu'ils ont écrites à travers l'histoire et encore de nos jours avec plusieurs compositeurs anglais qui font des œuvres vraiment uniques pour chœur.
0: Alors, j'aimerais qu'on parle, si vous voulez bien, Jean-Sébastien, parce que le temps file, de la saison de la Société chorale d'Ottawa. C'est une saison qui est quand même assez remplie. Vous avez, je crois, 4 concerts de prévus cette saison.
1: 3 concerts. Donc 3 concerts. Il y en a un qui s'en vient très bientôt, d'environ un mois au mois de décembre, où on a l'honneur d'avoir le grand ténor Ben Heppner avec nous pour faire un concert de Noël avec Ensemble de Cuivre. Ben qui va chanter plusieurs pièces avec nous. Donc, on a bien hâte de ce concert-là le 15 et 16 décembre. Ensuite...
0: C'est à l'église Dominion Chalmers. Exactement. Qui a une magnifique acoustique.
1: Exactement. Et ensuite, au mois de mars, on fait un concert tout Beethoven, le 24 mars à l'église Saint-Joseph. Où on va présenter la messe en do de Mozart, en plus de faire la fantaisie chorale pour piano et orchestre, qui est une œuvre très, très, très unique, qui reprend des fragments de la 9e symphonie, mais qui commence comme un concerto pour piano, où le chœur se joint à la fin. Donc, ça va être un concerto Beethoven le 24 mars. Et on termine notre saison en mai, le 12 mai, où on va faire un concert avec piano, chœur et piano, où on va aborder toutes les... des textes qui parlent de la nuit. Donc, on a un focus davantage sur la poésie, donc des compositeurs de différents pays et dans différents styles, mais toujours avec une poésie qui parle de la nuit.
0: Et c'est vous qui avez confectionné le programme de la saison?
1: Oui, en collaboration avec plusieurs personnes du chœur pour essayer de trouver les meilleures idées et qu'est-ce qui unit toutes ces pièces-là. Et comme je disais, j'aime le travail d'équipe, donc j'aime amener des idées sur la table et avoir plusieurs personnes travailler avec moi pour être sûr d'avoir un projet qui est le mieux pour l'ensemble.
0: Et ça reflète bien votre intérêt éclectique pour un répertoire très, très large, n'est-ce pas?
1: Exactement.
0: Et sans doute qui représente un bon challenge pour les chanteurs du chœur.
1: Oui, et c'est une bonne façon pour eux de grandir, je crois, de faire plusieurs styles, autant de la musique avec orchestre où la façon de chanter est plus présente et un peu plus intense, et de faire des œuvres a cappella ou des œuvres pour piano avec une poésie sur la nuit qui est beaucoup plus délicate et qui demande une façon de chanter qui est différente. Donc, ça va être c'est une approche qui est bien pour les chanteurs, mais aussi très bien pour l'auditoire qui vient nous entendre, parce qu'ils peuvent entendre le chœur avec différents sons et dans différents contextes.
0: Et pour avoir assisté à certains de vos concerts de la Société chorale d'Ottawa, les gens sont captivés, ils sont vraiment, ils sont plongés dans dans l'atmosphère que crée la musique chorale.
1: Exactement.
0: C'est vraiment une belle expérience qu'on convie tous les gens à aller au concert, en commençant par celui de concert des fêtes avec Ben Heppner les 15 et 16 décembre. Et c'est une collaboration avec la Société de musique de chambre d'Ottawa, d'ailleurs.
1: Oui.
0: Et ça aura lieu à l'église Dominion Chalmers. Et je pense qu'on peut avoir de l'information à la fois sur le site de la Société chorale d'Ottawa, mais aussi sur celui de Chamberfest.
1: Exactement.
0: Alors, prochain choix musical.
1: On peut peut-être passer à l'extrait de la messe en do de Beethoven, puisqu'on en parlait il y a quelques secondes. Une messe en do que Beethoven a écrit, qui est très, très unique dans les œuvres de Beethoven, puisqu'il a écrit ça pour le prince Esterhazy, pour lequel Haydn travaillait.
0: Oui.
1: Et Beethoven avait reçu la commande de faire une messe dans le style de Haydn. Et si on connaît les deux compositeurs, on sait à quel point Beethoven n'est pas très près du style de Haydn. Donc, en essayant de contrôler et de mimiquer un peu le style de Haydn, il a écrit cette messe en do. Mais en l'écoutant, on peut voir que c'est très loin de Haydn, même si Beethoven croyait bien faire. Et c'est ce que le prince lui a dit après, en lui disant qu'il ne le réengagera pas pour écrire d'autres pièces. Ce qui est très unique, c'est que la pièce, qui est une œuvre pour orchestre et chœur, commence a cappella. On entend les basses chanter le premier Kyrie sans introduction, seulement les basses, avant même que l'orchestre rentre, ce qui est unique dans le style.
0: Alors, il a imité un peu son concerto pour piano numéro 4, peut-être.
1: Exactement. Et c'est aussi,

0: Alors voilà, chers amis, chers auditeurs, un Beethoven qui essaie d'être à la manière de Haydn, mais je pense que chasser le naturel, il revient au galop.
1: Exactement, c'est bien dit.
0: Alors, c'était donc un extrait de cette messe en do, le Kyrie, c'est ça?
1: Exactement, oui.
0: De Beethoven, Collegium Musicum, Richard Hickox. Alors, donc, vous me disiez que vous êtes allé en Chine cet été. Vous allez d'ailleurs vous êtes réinvité.
1: Oui.
0: C'est pour des ateliers?
1: C'est pour des ateliers et des concerts. Donc, c'est des ateliers qui durent 3 jours où on travaille avec différents chefs qui étudient pour être chef professionnel ou bien qui sont chefs professionnels en début de carrière. Et aussi, on travaille avec certains chœurs et on fait un concert à la fin de chaque groupe de 3 jours et on change de ville à chaque 3 jours et on fait environ 4 villes à chaque fois que j'y vais. Donc l'an dernier était très très intéressant, très très nouveau pour moi. C'était ma première fois en Chine, c'était la première fois que je découvrais aussi le monde choral chinois qui est très différent de ce que je connais. Donc en ce qui a trait à la façon d'enseigner, c'était aussi nouveau parce qu'il y avait plusieurs éléments que j'ai l'habitude d'expliquer d'une certaine façon, mais maintenant les références étaient plus présentes ou l'approche devait être différente. Donc ça a été très formatif autant pour eux que pour moi, je crois, parce que j'ai beaucoup appris sur la façon d'expliquer les choses et d'approcher le chant choral.
0: Il faut savoir que la Chine est le pays ou le marché, si on peut dire, qui connaît la plus grande expansion à l'égard de la musique classique. Je crois qu'il y a 400 000 étudiants en piano, par exemple, en Chine. Mais en même temps, ça pose un défi parce que ça ne fait pas partie de leur culture, quand même.
1: Exactement. Et je crois que c'est encore plus important au niveau du chant choral parce que la musique instrumentale n'a pas de texte. Mais aussitôt qu'on a un texte, le texte va soit être religieux ou soit va être dans un certain milieu. Et je crois que c'est peut-être un peu plus problématique à certains niveaux. Par exemple, d'avoir des textes religieux, faire une messe, c'est quelque chose qui est difficile à faire là-bas. Donc, si on voulait faire une messe de Beethoven, comme on vient d'entendre, c'est un texte qui est plus problématique. Mm-hmm. Je crois que le fait que le chant choral a des paroles rend le développement de cette forme-là un peu plus lente ou moins parallèle à ce qui arrive avec les œuvres pour orchestre.

0: et instruments. Oui.
1: Puis ça fait partie la présence religieuse en Chine de leur héritage un peu colonialiste, auquel Mao Zedong s'étant opposé. Mm-hmm. Enfin, donc ça doit créer peut-être certaines ambiguïtés.
0: Exactement.
1: Alors, la prochaine pièce, Jean-Sébastien, il s'agit d'une pièce d'un compositeur italien, je crois.
0: Exactement.
1: Paolo Dosti.
0: Exactement. Un compositeur italien qui est plus tard dans sa vie devenu britannique, mais une grande chanson qu'il a écrite et qui s'appelle Ideale, chantée par le grand ténor canadien Ben Heppner, avec qui j'ai eu la chance de travailler à McGill l'an dernier. Il était professeur invité pendant un an de chant à McGill. Et je suis très excité d'avoir la chance de faire nos concerts de Noël avec la Société chorale d'Ottawa, avec lui comme soliste et comme animateur avec nous en décembre. Donc, une pièce qu'il chante très, très, très bien, Ideale de Paolo Dosti.
1: Et donnez-nous un rapport médical. Est-ce que sa voix est assez en bonne forme pour qu'il puisse chanter maintenant?
0: Ben, j'ai l'impression que s'il accepte de chanter, sa voix doit être en bonne forme.
1: Parce que c'est malheureux l'histoire de Ben Heppner, qui était un grand wagnérien, qui était en demande partout dans le monde. Et il y a eu un problème avec les cordes vocales, je crois.
0: Mm-hmm. Donc, les œuvres qu'on a choisies pour ce concert de Noël, je crois, vont mettre en valeur sa voix très, très bien. Et il va être très bien soutenu par le chœur, l'orgue et l'ensemble de cuivres qui vont être présents.
1: Alors, on va écouter ce Francesco Paolo Dosti, Ideale.

0: J'avoue que je suis très surpris, Jean-Sébastien, d'écouter Ben Hepner dans du bel canto, mm-hmm. quasiment.
1: Oui.
0: On n'est pas habitué à cette voix-là, mais c'est magnifique.
1: Exactement. Hein? Très belle ligne et très, très beau timbre lyrique dans cette pièce de Tosti.
0: Une belle découverte. Là, la prochaine sélection, c'est de Sean Kirshner, qui est un ami à vous.
1: Oui, exactement. Sean Kirshner, qui est un compositeur de Los Angeles, avec qui j'ai collaboré pendant plusieurs années dans mes... quand j'étais là-bas, et j'ai eu la chance de faire plusieurs de ses œuvres et de commander certaines œuvres de lui. Et cette pièce-là, qui s'appelle Behold New Joy, c'est une pièce de Noël, mais qui est basée sur des mélodies d'anciens Noël médiéval. Donc, c'est toutes des œuvres de la période médiévale qui sont présentes, donc chantées en latin ou en allemand des fois, mais qui sont connues, mais qui sont pas nécessairement... directement associé à Noël. C'est une œuvre qui dure environ 15 minutes, écrite pour orgue et ensemble de cuivre. C'est une œuvre qu'on va faire à notre concert avec la Société chorale d'Ottawa le 15 et 16 décembre. Et c'est une œuvre qu'on a faite qui va être en deuxième canadienne. J'ai fait la première canadienne l'an dernier à Montréal et ça va être fait pour la deuxième fois ici à Ottawa. Donc une œuvre assez unique.
0: Et c'est le chœur Saint-Andrew Saint-Paul sous votre baguette qui l'interprète. On va écouter un extrait.

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quatrième heure de l'émission qui s'appelle Chez Gauthier. On est là tous les dimanches de 8h à midi. C'est la plage du répertoire classique à l'antenne du NEC FM. Merci pour votre fidélité, chers auditeurs. On essaie d'agrémenter votre dimanche matin avec ces pages et j'espère que ça a l'air de bien vous accompagner en ce dimanche. Et puis, on va commencer avec de la musique de Frédéric Chopin, notre quatrième heure. Et j'ai pensé vous offrir des préludes de Frédéric Chopin. Alors, ces préludes à l'opus 28, de quoi s'agit-il? Mais en fait, c'est une forme assez libre qu'utilise ici Chopin. La structure n'est pas très, très bien définie, mais il faut voir dans ces préludes des allusions, des souvenirs, des réminiscences, un commentaire, une image. C'est un peu la pensée intime de Chopin qui nous est livrée, ses états d'âme, ses aspirations aussi qu'il faut essayer de saisir à travers cette écriture à la fois virtuose et abstraite, puis en même temps qui donne tout le pouvoir du piano. Et j'ai pour vous comme interprétation un de nos pianistes favoris à chez Gauthier. Je veux parler de Alexandre Tarot. Voici donc des extraits de ses préludes de Chopin à l'opus 45, à l'opus 28, pardon, pour démarrer notre quatrième heure à chez Gauthier.

0: Frédéric Chopin, qui partageait avec nous ses états d'âme dans ses préludes à l'opus 28, dont je vous ai fait entendre un certain nombre. Il y en a 24 au total, on en a écouté 17. Et cette poésie en musique, elle nous était donnée de façon tout à fait poétique, c'est le cas de le dire, par le grand pianiste français Alexandre Tarot.
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0: Alors cette semaine, j'ai écouté cette pièce. Elle m'a plongé dans une atmosphère de rêverie. Alors, j'ai pensé vous offrir cette même pièce pour peut-être, aura-t-elle le même effet sur vous en ce dimanche matin. Je veux parler de Lark Ascending, de Rayfawn Williams, qui est une œuvre qui a été inspirée essentiellement par la lecture d'un poème de George Meredith qui parlait justement de l'envol de l'alouette. Et ça a été achevé en 1920. Et quelques années auparavant, Vaughan Williams avait rencontré Maurice Ravel, et cette rencontre l'avait beaucoup influencé à raffiner son style, à le rendre plus compact, un peu à la façon de Ravel, mais aussi en laissant aller ses émotions. Et ça nous donne ce magnifique, cette élégie, ce poème symphonique pour violon et orchestre. Et ce que j'ai pour vous, c'est l'interprétation de Hilary Hahn au violon. Elle est accompagnée par l'Orchestre symphonique de Londres, sous la direction de Sir Colin Davies. Laissez-vous emporter par vos rêveries.

l'Orchestre philharmonique de Londres sous la direction de Colin Davies et Hilary Hahn était au violon. On va terminer l'émission avec un extrait de Roméo et Juliette du compositeur américain David Diamond, qui a vécu de 1915 à 2005, cette version qui date de 1947, avec Gerald Schwartz qui dirige le New York Chamber Symphony. Voici donc la musique de David Diamond.

Musique de David Diamond, compositeur américain qui est pas très connu, mais qui a écrit de très, très belles choses, comme cet extrait de cette suite Roméo et Juliette. Et ça va constituer le point d'orgue ce matin pour notre émission. Et j'espère que ça vous a plu. Et quant à nous, on sera de retour la semaine prochaine avec d'autres pages du répertoire classique pour agrémenter votre dimanche matin. À bientôt, chers amis.

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3: Allô, mes petites pantoufles! Aujourd'hui, vous écoutez une émission en reprise, mais je serai de retour très bientôt avec un nouvel épisode de Pirouette en pantoufles. À bientôt, les cocos!

Bienvenue à Pirouette en pantoufle avec Marie-Ève Bonin. Bon dimanche matin, mes petites pantoufles. Je vous rappelle que vous pouvez toujours m'envoyer des textos pendant l'émission au 431-999-3691. Si vous avez des questions, des commentaires ou envoyez-moi un courriel n'importe quand. pirouetteenvol@gmail.com. Je vous l'appelle pirouetteenvol@gmail.com. Pirouette au pluriel. Donc, pirouetteenvol@gmail.com. Ce mardi 31 mars, c'est la journée internationale de visibilité trans. Alors aujourd'hui, je voulais en profiter pour parler de diversité de genre, d'ouverture et de célébration de la différence aussi. Parce que le jour où on fera de la place à tout le monde, c'est là qu'on pourra tous et toutes vivre dans notre humanité et s'épanouir pleinement, chacun, chacune et ensemble. Essayons donc de se comprendre pour se rassembler plutôt que de se diviser et de se monter l'un ou l'une contre l'autre.

c'était Je te comprends un peu de la bande à Shady et Au travers de tes lunettes de Zut et Guillaume Grand. J'ai beaucoup aimé ces chansons-là. Vous les aimez, vous? Dans l'histoire qui suit, on va justement apprendre à marcher sur la planète d'un petit garçon très coloré qui parvient à faire briller sa différence en restant fidèle à lui-même. On pourra pas la rediffuser, par contre. Alors, si vous écoutez l'émission en rattrapage, je vous encourage à aller découvrir vous-même cette belle histoire, celle de Boris Brindamour et la robe orange de Christine Baldacchino. Boris est un petit garçon qui aime porter des robes, c'est tout. C'est juste ça, mais c'est tout ça en même temps. Il nous donne une belle leçon d'amour de soi et il nous montre combien c'est fort de pouvoir rester soi-même. C'est ça qui nous fait rayonner pour les autres. Écoutons « S'aimer comme on est » de Marc Dupré et je vous reviens avec ma version d'une suite à cette histoire.

J'aime beaucoup l'histoire de Boris Brindamour qu'on a écouté tout à l'heure ou ce que je vous ai lu tout à l'heure. Et comme je vous le disais tout à l'heure, j'ai décidé d'écrire moi-même une petite suite à cette histoire. Une suite écrite du point de vue d'un allié. Pourquoi je peux pas apporter ma poupée à l'école, maman? Parce que tu es un petit garçon et que les garçons ne jouent pas avec les poupées. Mais maman, ma poupée, c'est un garçon. Parle-en à ton père. Papa, pourquoi je peux pas apporter ma poupée à l'école? Pourquoi veux-tu apporter à l'école ta poupée? Je veux lui mettre une robe comme celle qu'aime porter Boris. Je veux lui montrer que je le trouve superbe comme ça. Tu voudrais porter une robe aussi, mon coco? Non, mais tout le monde lui dit des bêtises à Boris, et moi je veux montrer à Boris que je suis son ami, peu importe ce qu'il porte. C'est une belle idée, ça. Tu peux le dire à maman que c'est une belle idée? Oh, t'inquiète pas, je m'en occupe. Papa? Oui, mon coco. Si j'étais une fille, m'aimerais-tu pareil? Bien sûr, pourquoi tu me demandes ça? Bien, parce que mon amie Liam voudrait qu'on reconnaisse qu'elle est une fille et pas un garçon, mais elle a peur de le dire parce qu'elle pense que ses parents ne l'aimeront plus. Mais non, je connais bien les parents de Liam et je sais que les deux sont très ouverts. C'est justement la maman de Liam qui expliquait à notre club de lecture qu'être mal assigné un genre à la naissance, c'est comme mettre une étiquette de petit pois sur une canette de carottes. Même si à l'extérieur, un enfant a l'air d'un garçon ou d'une fille, ça veut pas dire que c'est comme ça à l'intérieur. C'est peut-être une fille dans un corps de garçon ou un garçon dans un corps de fille. L'enfant peut choisir ce qu'il ou elle préfère en grandissant. Et Boris, c'est une fille dans un corps de garçon comme Liam? Pas nécessairement. Boris aime peut-être juste les mêmes vêtements que la plupart des filles. Tu te rappelles qu'on est allé à la bibliothèque pour une heure du conte avec des drag queens et un drag king? Oui, les reines étaient tellement belles. C'était des hommes maquillés et habillés en dames. Dans la vie de tous les jours, ce sont des hommes. Ils aiment juste se transformer en femmes de temps en temps. Ouh, c'est compliqué. Pas tant que ça. C'est juste qu'on n'est pas encore tout à fait habitués. Et je pense que tu en comprends beaucoup plus que tu le penses. La preuve, tu as pensé habiller ta poupée garçon en fille pour aider Boris. Tu penses qu'il va aimer ça? Je pense qu'il va se sentir vu et apprécié comme il est. Et ça, c'est tout ce que chaque être humain a besoin au fond. De l'amour, de l'ouverture, de la compréhension. Surtout quand on se sent mis de côté, on a besoin des alliés comme toi. Oh oui, je suis un redoutable allié. Un redoutable allié droit. Non, non, pas un allié, un allié? Non, non. Pas un allié comme au hockey, un allié. C'est une personne sur qui on peut compter même si cette personne-là ne vit pas la même chose que nous. Comme moi qui est un garçon mais qui aime tous mes amis? En plein ça. Merci, papa. Tu vas en parler à maman, hein? Elle ne comprend pas. Tu peux être sûr qu'elle va comprendre elle aussi et elle va être fière de toi. J'ai hâte de montrer ma poupée à Boris et d'encourager Liam à parler à ses parents. Moi aussi, mon coco, j'ai hâte pour toi. Allez, viens jouer au hockey avec ta sœur dans la cour. Yeah! Cette fois-ci, c'est moi le gardien de but!

On vient d'entendre Ensemble de Kids United. Vous êtes à Pirouette en pantoufles à l'antenne d'Envol 91 FM avec votre animatrice Marie-Ève Benin. J'ai rajouté des personnages pour poursuivre l'histoire de Boris Brindamour tout à l'heure et j'aimerais souligner la présence de Liam, la petite fille dans un corps de garçon. Parce que comme je vous l'annonçais en début d'émission, ce mardi, c'est la Journée internationale de visibilité trans. Autant j'essaie de refléter plusieurs identités de genre aujourd'hui, autant j'aimerais qu'on fasse une place particulière aux enfants trans. Je voulais donc aussi un beau poème que j'ai trouvé. Un poème d'une maman à sa petite fille transgenre. Mais avant, repartons en musique avec une chanson pleine de lumière. Mille de Geneviève Lalois. J'ai pensé qu'elle célébrait bien la liberté des cœurs d'enfants pleins d'amour et bien dans leur peau.

Oh, que j'aime cette chanson. Quelle heureuse trouvaille pour moi. J'espère vous la faire jouer à d'autres émissions. Je l'ai beaucoup, beaucoup aimée. Il me semble voir danser 1000 enfants de tout genre et de tous horizons dans une forêt verte et luxuriante. Je vous avais promis un poème tantôt. Une mise en contexte peut-être d'abord. Lorna McGuire est une maman britannique qui croyait avoir deux fils jusqu'à ce que le plus jeune comprenne qu'il n'était pas un garçon, mais une fille née dans le mauvais corps. Madame McGuire l'a compris lorsqu'elle a donné sa première robe à Patty à 5 ans après des années de supplications. Madame McGuire racontait « À 2 ans, Patty se promenait dans la maison avec des colliers et des sacs à main et des serviettes sur sa tête pour simuler des longs cheveux. À partir de 3 ans, elle a commencé à me supplier de lui acheter une robe. » Et dès que l'enfant a enfilé la robe et que sa maman a vu l'expression sur son petit visage, des larmes se sont mises à couler sur son propre visage à elle. C'est là qu'elle a compris. Son visage s'est illuminé, elle était si heureuse, je ne l'avais jamais vue aussi heureuse de ma vie. Elle lui a ensuite écrit un poème pas mal touchant. Je vous le lis, ça a été traduit de l'anglais. J'avais une petite chenille bleue et mignonne qui me faisait beaucoup penser à toi. Je l'ai aimée et nourrie. Je me suis occupée d'elle. Mais elle voulait changer. J'ai dû suivre sa volonté. J'ai aimé et soutenu tout en me demandant pourquoi jusqu'au jour où mon fils m'a dit au revoir. Tu as enveloppé ton cocon de soie. Tu as tissé ta toile et dit ta formule. L'intérieur de ton âme a brillé et le vrai toi est arrivé. J'étais impressionnée, que pouvais-je penser d'autre? Plus de petits garçons timides au cœur qui chavirent, mais un merveilleux papillon, sonore, fier et rose. Parfois, mon petit garçon chenille me manque, mais ma fille papillon remplit mon cœur de joie. C'est beau, hein? C'est sûr qu'elle a dû faire au deuil de son garçon, mais laisser vivre ce que son enfant a à vivre dans le corps qu'il a pas choisi ou qu'elle a pas choisi, c'est un gros geste d'amour. Il y a beaucoup d'incompréhension dans le monde, mais des alliés comme ça, ça aide à changer les choses. Je nous lance dans un petit bloc musical sur les papillons pour célébrer toutes les filles papillons qui sont nées garçons chenilles. Laissez-vous papillonner et pirouetter en vous faisant aller les ailes lumineuses.

C'était Papillon de Gabriel Goulet et Papillon, la légende du papillon de Lazara. Papillonnons encore un peu plus loin avec des chansons qui, elles, rendent hommage aux filles masculines et aux personnes bispirituelles. Alors, ce sera Sans contrefaçon, Girl Remix de Mylène Farmer, Viril de Suzanne et Two Spirit de Soleil Lanaudière.

Ça devrait pas prendre du courage de dévoiler qui on est vraiment. Peut-être qu'un jour, on clignera même pas des yeux quand on nous demande ce que sont nos pronoms. Moi, en tout cas, c'est elle, mais si vous m'appelez il ou yel, je veux pas m'offusquer. Mais vous savez, on m'a dit, des fois, on sait pas trop quoi dire parce que si on donne des pronoms qui sont traditionnels, peut-être que l'autre personne qui en a pas des traditionnels va pas se sentir à l'aise. Mais vous savez, juste mentionner nos propres pronoms, ça met l'autre à l'aise puis ça crée une ouverture. Alors, ayez pas peur. Ayez pas peur de vous afficher safe pour les gens trans. Alors, soyez de bons et de bonnes alliés, s'il vous plaît. Le ciel sait combien le monde en a besoin ces temps-ci. Parlant de ciel, élançons-nous vers le firmament encore comme des papillons. Écoutons « Le ciel est à moi » de Marie-Hélène Thibert, qui était la chanson-thème du superbe film « Le papillon bleu ».

pour que nous puissions tous et toutes voler à notre plein potentiel. Si vous croisez d'autres réalités que la vôtre, rappelez-vous de rester sensible et ouvert. Et cette semaine, vous aurez encore l'occasion de vous joindre à toutes sortes d'autres membres de notre communauté en participant à toutes sortes d'activités pendant la semaine de relâche. À la bibliothèque de Saint-Boniface, par exemple, il y en a plein. Ce lundi 30 mars à 18h, il y aura un atelier de linogravure pour les ados. Ce mardi 31 mars à 14h, une session d'histoire ridicule pour les enfants de 6 à 8 ans. Ce jeudi 2 avril à 14h, un atelier bilingue de création de bandes dessinées avec le BDiste GMB Chomchuk pour les jeunes de 9 à 12 ans. Et samedi le 4 avril à 10h30, une session unique de bébés à la biblio. Inscrivez-vous à ces activités sur le site web de la Bibliothèque publique de Winnipeg, winnipeg.ca/bibliothèque, ou en appelant la Bibliothèque de Saint-Boniface au 204-986-4331, ou n'importe quelle succursale, en fait, de la Bibliothèque publique de Winnipeg. Et parmi une panoplie de programmes offerts par les CRÉ, le CRÉ

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dans l'eau. C'est cute. En tout cas, j'espère que vous aimez ça. J'espère que vous avez encore aimé l'émission d'aujourd'hui. Sur ce, je vous dis merci. Merci, Miigwetch, d'avoir été encore à l'écoute aujourd'hui. Mes petites chenilles, mes petits papillons. C'est à noter que les droits pour Boris Brin d'amour et la robe orange, écrit par Christine Baldacchino, illustré par Isabelle Malenfant et publié par les éditions Bayard Canada, ont été libérés auprès de Copy Bec, Société québécoise de gestion collective des droits de reproduction, pour la diffusion en direct. On les en remercie. Merci, Miigwetch. Et les droits pour la suite du livre, ben je les libère moi-même parce que c'est moi qui l'ai composé. Je me remercie. Merci, Miigwetch. Est-ce qu'on fête Pâques ensemble la semaine prochaine? En fait, ça reste à voir s'il y aurait des épisodes en direct de Pirouette en pantoufles dans les deux prochaines semaines, mais continuez à rester à l'écoute le dimanche matin puisque je vous reviendrai quand même bientôt pour d'autres Pirouettes en pantoufles. Pour l'instant, je vous souhaite simplement une bonne semaine de relâche et de joyeuses Pâques en pantoufles de la part de votre animatrice, Marie-Ève Bonnet.

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3: Je vous le recommande grandement. C'est un grand roman que j'ai adoré.
4: J'ai beaucoup aimé l'originalité de la thématique. Ça fait du bien. Ça fait un petit vent de fraîcheur de lire là-dessus.
5: Un 5 étoiles.
4: Oh oui, moi j'ai clenché ça en deux jours. Là.
6: Même si je l'ai lu deux fois, la troisième, j'ai encore le goût de voir des images. Donc c'est un très, très, très beau livre.
5: Toujours aussi excellent.
7: Oui, très, très bonne lecture.
5: C'est un de tes

0: cœur, hein?
1: Oui, c'est un coup de cœur. C'est vraiment un beau roman.
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3: Bien le bonjour tout le monde, ici René Cochot. Bienvenue à votre rendez-vous littéraire. J'espère évidemment que vous avez passé une belle semaine et surtout que vous avez eu l'occasion de faire de belles lectures. Voici ce que nous vous proposons cette semaine à l'émission. Une entrevue avec Alexandra Gilbert à propos de son essai « Le curateur public et moi, un déficit d'humanité » paru chez Éco-Société. Entretien avec Anne-Marie Turcotte concernant son roman « La terre maternelle » publié chez XYZ. Léonie Boudreau, de la librairie Les Deux Sœurs, tu nous présentes quel album illustré?
4: Cette semaine, je vous parle de l'album « Encore une histoire » écrit par Perry Emerson et illustré par Sean Julian, aux éditions 1-2-3 Soleil.
3: Vincent Barbé, à Genève, en Suisse, tu as choisi de commenter quel roman?
5: Je vais vous parler de « Notre guerre quotidienne » de André Gourcoff, édité aux éditions Noir sur Blanc à Lausanne, en Suisse.
3: Marthe Saint-Laurent, il est question de potager et de jardinage dans ta sélection.
6: Je vous parlerai de « La graine à la table, trucs de jardinage et recettes du terroir » de Marthe Laverdière, publié aux éditions de l'Homme.
3: Sophie Dorval, tu nous présentes quel manga?
7: Cette semaine, je vais vous présenter le manga « Le déserteur » de Ito Junji aux éditions Majetsu.
3: Et Richard Mignot, tu nous parles de quel roman policier?
8: Je vais vous parler du roman d'un auteur italien, Donato Carissi, le titre « L'éducation des papillons ».
3: Bienvenue à votre rendez-vous littéraire, le Cochocho.

0: Quelques nouvelles littéraires pour commencer cette émission. Chaque année, le Petit Robert ajoute une liste de personnalités connues dans la section consacrée aux noms propres. Et la dernière cuvée comprend, entre autres, trois artistes québécois. Le dramaturge Michel-Marc Bouchard, le parolier Luc Plamondon et l'écrivaine Hélène Dorion. Le Wendat Louis-Carl Picard Sioui fait maintenant partie des Compagnons des Arts et des Lettres du Québec. En plus de signer des nouvelles ou des romans, il est poète, performeur, historien et anthropologue. On lui doit entre autres le Salon du Livre des Premières Nations. Louis-Carl Picard Sioui rejoint d'autres grands noms qui ont fait briller la culture autochtone comme Élisapie et Florent Volant. Et la Ville de Québec et Québec BD ont créé un nouvel espace culturel dédié à la bande dessinée. La Maison de la BD est située au 2825 Chemin Sainte-Foy à Québec. Le public peut découvrir la bande dessinée québécoise à travers une programmation diversifiée qui comprend des expositions, des activités de médiation culturelle et des rencontres avec des artistes.
1: Ici Vincent Marbet de Genève, je vous parle dans quelques instants de Notre guerre quotidienne de André Courcoff.

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1: Vincent Barbé, bien le bonjour.
2: Bonjour René.
1: Vincent, Andrei Kourkov est l'auteur dont tu vas nous parler cette semaine. Notre guerre quotidienne, édité par les éditions Noir sur Blanc, c'est tout frais en 2025. Alors, on va s'intéresser évidemment à l'œuvre. Mais d'abord et avant tout, parlons de Andrei Kourkov. Qui est-il?
2: Alors, Andrei Kourkov, c'est un célèbre écrivain ukrainien qui n'est pas très vieux. Il est né en 1961. Pour la petite histoire, il est membre du Pen Club de Londres depuis 1988. Et peut-être que certains parmi nos auditeurs le connaissent parce qu'ils ont lu Le Pingouin, qui a été un succès planétaire. C'est un roman qui a été publié en 1996. Donc, Notre guerre quotidienne, c'est un texte qui initialement est écrit en anglais, donc publié en anglais, et ce sont donc les éditions Noir sur Blanc, des éditions suisses, dont j'avais déjà pu vous présenter un certain nombre d'œuvres, qui ont pris en charge la traduction en français de cette œuvre. Je tiens à souligner le magnifique travail de cette maison, que je tiens en haute estime. Alors, qu'est-ce que c'est comme texte? En réalité, c'est pas un roman, hein, c'est un journal personnel, qui court sur une période de 2 ans, si on regarde les dates, parce qu'à chaque fois, donc, il y a une date avec un titre, hein, et on sait que les quelques pages qui vont suivre traitent de la thématique liée au titre. Ça, c'est assez agréable, disons. Donc, c'est un journal personnel qui court sur 2 ans, soit entre août 2022 et février 2024. Il fait suite à un autre texte qui avait déjà fait parler de lui, qui s'appelle Journal d'une invasion, qui est aussi édité chez Noir sur Blanc, qui relatait les premiers mois de l'invasion russe en Ukraine.
1: Plusieurs des interventions de l'auteur ont d'ailleurs été publiées dans le Financial Times.
2: Tout à fait. Donc il y a un certain nombre, c'est un texte dont on imagine qu'il a été peut-être écrit en plusieurs parties, hein. C'est un journal. Et donc un certain nombre d'interventions de l'auteur qui sont compilées dans ce livre sont en réalité publiées au départ dans le Financial Times, ou éventuellement ce sont des discours. Il y en a un qui est assez, auquel on peut faire référence, c'est à la conférence de Genève pour les droits humains et la démocratie en 2023.
1: Bon, maintenant, ce serait bien, Vincent, de nous mettre en contexte l'écriture de ces textes.
2: Oui, c'est vrai. Je fais assez régulièrement référence au contexte historique. Si vous écoutez mes chroniques, vous le savez. Mm-hmm. Mais là, c'est vraiment important. D'autant plus que c'est quand même un dossier qui n'est pas terminé et qui agite un petit peu les passions, et on se doit d'être tout à fait clair et tout à fait précis. Donc, ce qu'on peut dire, c'est que ça fait 10 ans que la révolution de Maïdan a éclaté. La révolution de Maïdan, c'est-à-dire soit l'euro-révolution, elle a plusieurs noms, hein, l'euro-révolution ou la révolution de la dignité, c'est le nom qu'on a donné aux manifestations pro-européennes en Ukraine débutées en fin d'année 2013. À la suite d'une décision de la présidence ukrainienne de l'époque de ne pas signer l'accord d'association avec l'Union européenne au profit d'un accord avec la Russie. Et ces manifestations rassemblent entre 250 000 et 500 000 manifestants à Kiev. Et de ce mouvement social débouche la révolution de février, c'est comme ça qu'on l'appelle. C'est marrant, ça fait référence à une autre révolution de février. Et à la destitution du président ukrainien d'alors, qui est, on l'a dit, pro-russe. Et cet événement provoque la guerre du Donbass, dans la province orientale du Donbass, et la sécession de la Crimée. Disons que, pour être assez clair, l'Ukraine, c'est une ancienne république du RSS qui marque en géopolitique la frontière entre les influences économiques, politiques et culturelles de l'Occident, disons plutôt de l'OTAN, en même temps qu'elle est aussi influencée par la Russie. Donc c'est un peu un pays entre deux cultures, un pays qui est un petit peu marqué par les courants qui vont un peu dans les deux sens. Hein. Il y a une partie qui est plutôt attirée par l'Occident, puis l'autre qui est, disons, peut-être plus encore attirée par la Russie. Et peut-être une dernière chose, c'est qu'en février 2022, donc un petit peu avant le début de ce journal, c'est Vladimir Poutine qui déclenche l'invasion de l'Ukraine à partir de la Russie, du Belarus, qui est un allié historique de la Russie, et des territoires ukrainiens qui sont occupés par les Russes à partir du printemps 2014. Et ce qu'on peut dire encore de Kourkov, c'est qu'au moment où je l'ai vu, hein, il est venu signer ses livres au Salon du Livre de Genève, il habite en Ukraine, Il est capable de voyager. Il est allé à Londres, il est allé à San Francisco, il est venu à Genève. Donc c'est quelqu'un qui a peut-être un peu plus de chance que les autres. Mais ce qu'on peut dire de lui, c'est qu'il a subi l'exil intérieur parce qu'il a dû déménager dans la partie occidentale du pays pour garantir sa sécurité et celle de sa famille.
1: Bon, ben, je te considère privilégié d'avoir pu le croiser et le rencontrer au Salon du Livre de Genève. Alors, on est situé sur le contexte politique. Maintenant, de quoi parlent ces lettres ou ces textes dans ce recueil?
2: Alors, ce qu'on peut dire, c'est que c'est un témoignage de l'intérieur. Et en cela, c'est vraiment, disons, une chance. Osons le mot, hein, c'est une chance d'avoir ce livre. Alors, d'autant plus que ce sont les réflexions d'un intellectuel qui est capable quand même de prendre un petit peu de hauteur, hein, un peu de recul. Mmh. Il a les compétences intellectuelles pour le faire, hein, il a des connaissances, il est capable d'échapper un petit peu à ce qui se passe autour de lui. Et donc c'est un texte d'une grande richesse, d'une grande profondeur, et c'est un texte qui dépend un petit peu des préoccupations du moment, et c'est ça qui est assez intéressant à lire, parce que finalement d'un jour à l'autre, alors ce ne sont pas forcément des jours qui suivent, hein, il peut y avoir quelques jours, peut-être même parfois quelques semaines entre les chapitres, mais on peut avoir tout d'un coup des problèmes beaucoup plus quotidiens. Par exemple, on s'aperçoit de l'importance de posséder des bougies. Parce que parfois l'électricité vient à manquer, elle est coupée, et il faut donc posséder des bougies. Et c'est un objet du quotidien qui avait perdu totalement. Enfin, il n'y a pas plus commun qu'une bougie, et on sent qu'il y a quand même un intérêt, il y a un enjeu autour de la possession de cet objet. Mmh. Mais peut-être que c'est justement parce qu'il y a la guerre, hein, que des objets du quotidien qui nous paraissaient d'une banalité affligeante le sont moins. Et puis, il y a aussi une thématique qui court un peu à travers tout le livre, et peut-être c'est celle-ci qui nous intéresse le plus, disons, c'est la problématique identitaire. Parce qu'elle revient. Elle revient plusieurs fois, elle est historicisée, elle est analysée, elle est mise en contexte de façon très conséquente. Ce qu'on peut dire, hein, c'est que l'agression russe est d'abord effectivement une opération militaire d'envergure, mais c'est aussi une guerre identitaire et culturelle. Depuis toujours, les deux identités sont étroitement liées. Elles sont l'une à côté de l'autre. On dit en général que c'est d'abord que la Russie est née en Ukraine. Hein, c'est un petit peu ce qu'on dit, hein, quand on va chercher un petit peu dans l'histoire très un peu plus ancienne. Mais elles sont très étroitement liées. Hein, c'est comme si c'était deux cultures sœurs. Et à plusieurs reprises, à travers l'histoire, la Russie a tenté de détruire l'identité ukrainienne. Hein. C'est un petit peu comme le petit poucet, hein, le grand vis-à-vis du petit. En plus que l'identité ukrainienne, elle est elle-même à cheval entre deux mondes. Il faut savoir qu'il y a des Ukrainiens qui sont tout à fait patriotes, qui sont tout à fait qui défendent les valeurs de leur pays, mais qui parlent russe. Donc on a des Ukrainiens russophones, tout comme on a des Ukrainiens qui parlent l'ukrainien. Donc, tout comme du temps de la Russie tsariste, avant 1917, ou en 1918, par exemple, au moment où l'Ukraine obtient pour la première fois son indépendance, ou encore dans les années 30, autour de 1932-33, lors de ce qu'on a appelé l'Holodomor, du nom de cette famine orchestrée en Ukraine par Staline, entraînant la mort de 4 à 5 millions de citoyennes et citoyens, il y a de la part de l'administration russe actuelle volonté de détruire l'identité ukrainienne. C'est vraiment quelque chose qui marque et qui court à travers tout le livre.
1: Bon, Vincent, évidemment, ce n'est pas le premier livre où on aborde cette question. Alors, pourquoi faut-il, à ton avis, lire celui-là, ce livre?
2: Alors, Notre guerre quotidienne, c'est une chronique. Donc, c'est quelque chose qui est ancré dans le réel. Donc, un réel de l'intérieur. Donc ça, on avait dit, hein, que c'était quelque chose qui était assez exceptionnel. Et puis c'est un texte qui donne sa part à toutes les formes de résistance des Ukrainiennes et des Ukrainiens face à cette invasion. Tous les pans de la société sont ici évoqués. Hein, on est dans une société qui est tournée vers la guerre. On est dans une économie de guerre, on est dans une vie qui est marquée par la guerre, qui est tournée vers la guerre. Ça va de l'armée jusqu'au système scolaire. Ça étonne peut-être, mais il y a certaines écoles, hein, on tient le coup comme on peut, pour lesquelles on a décidé, par exemple, de transférer des classes dans des gares de métro, parce que c'est dans les sous-sols, c'est beaucoup mieux, disons, c'est beaucoup plus protégé que dans un bâtiment lambda. Donc c'est un peu, on est dans le sens du réel, hein, donc il faut utiliser le réel comme il est, et on va donc installer des classes dans ces couloirs de métro. Et puis on rend aussi hommage au chemin de fer ukrainien, qui sont, dit-on, particulièrement résilients. Et puis il y a des moments beaucoup plus dramatiques dont l'auteur ne fait pas l'économie. Hein. Il parle souvent des raids aériens et des attaques de drones. Donc c'est une immersion. Il y a bien évidemment toujours l'idée que c'est un peuple qui résiste. Mais il y a aussi parfois des réalités moins reluisantes. Et on peut dire que Kourkov, il ose, mais finalement, chez nous, on dirait mettre la main dans le cambouis. Hein. Il ose aborder des sujets moins un petit peu tabous. Par exemple, il nous parle de la corruption. La corruption des élites, la corruption d'un certain nombre de membres du gouvernement. C'est quelqu'un qui ose dire les choses. Donc moi, je recommande vivement la lecture de ce texte, qui, à mon avis, fera date, qui sera étudié sans aucun doute comme une source historique de première main par qui s'intéresse et s'intéressera à l'histoire de l'Europe orientale, en particulier dans les années à venir. Et de nouveau, je dis un grand bravo aux éditions Noir sur Blanc, d'abord parce qu'elles permettent l'expression d'une voix qui compte et qui doit compter dans le conflit, et pour leur magnifique travail éditorial.
1: Ben voilà, alors c'est dit aux éditions Noir sur Blanc, maison d'édition suisse. Le livre dont tu nous as parlé cette semaine, Vincent, c'est « Notre guerre quotidienne » de Andrei Kourkov. Merci beaucoup.
2: Merci René.
3: Bonjour, ici Léonie de la librairie Les Deux Sœurs, et cette semaine, je vous parle de l'album « Encore une histoire » édité aux éditions 1, 2, 3 Soleil.
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0: Elle aime les rayons de soleil, mais elle aime encore plus les rayons de sa librairie Les Deux Sœurs, Léonie Boudreau.
1: Bonjour Léonie.
2: Bonjour René.
1: Le titre de l'album dont tu vas nous parler est « Encore une histoire ». C'est de Perry Emerson et de Sean Julian. C'est aux éditions 1, 2, 3 Soleil. Alors, qu'est-ce qui fait que cet album t'a particulièrement plu?
2: Oui, ben on le trouvait vraiment intéressant parce que ce livre-là, c'est l'histoire de deux petits lapins. Un lapin qui adore lire, qui est tout le temps dans ses livres, et l'autre lapin qui veut jouer avec le premier lapin et qui lui dit « Arrête de lire, viens jouer, s'il te plaît, arrête, lâche ton livre. » Et là, l'autre lui dit « Non, encore un chapitre, viens lire avec moi à place. » Puis il dit « Non, c'est plate les livres, j'aime pas ça. » Donc, importance de la lecture, un bel ode justement à l'amour de la lecture parce que finalement, le premier lapin décide de prendre par la main le deuxième lapin et de lui dire « Ben, t'en as-tu déjà lu des livres? Viens avec moi, je vais t'en raconter une. » Donc prend une histoire, lui raconte avec de l'intonation et tout. Et là, le deuxième lapin est comme « Ah oh, ben, est-elle fun cette histoire-là finalement? » Fait que l'autre lapin, ben va en chercher une autre. Et là, finalement, viennent à bout d'histoire et décident les deux ensemble de s'inventer une histoire. Parce que quand il n'y a plus de livres, ben on peut toujours utiliser notre imagination et s'inventer des histoires. Donc vraiment une belle ode à la lecture, mais au pouvoir de l'imagination qui est développé par la lecture aussi. Donc vraiment des valeurs que nous, on adore à la librairie. Deux petits lapins très, très cute aussi. Des illustrations qui rappellent un peu le Pierre Lapin de Beatrix Potter, qu'on connaît, qui est quand même un classique de la littérature pour enfants. Donc des illustrations vraiment très pastel, très printanier, comme je disais, avec des petits lapins qui sont vraiment cute. donc vraiment un très bel album qui peut plaire, je pense, aux enfants de tous âges, là, de 2 à 7 ans à peu près. Il n'y a pas trop de texte non plus. Donc ça se lit quand même bien, justement, à des enfants plus jeunes.
1: Merci beaucoup, Léonie.
2: Merci, René.
3: Bonjour, je suis Amar Aitamer. Je vous présente mon roman « L'âme à l'étroit » publié aux éditions L'Armatan en France. Et c'est l'histoire d'un jeune qui voulait à tout prix quitter son pays d'origine. Donc il a essayé de partir n'importe où. Il a fini par avoir le visa pour le Canada. Il s'est installé à Montréal et à partir de là, il nous découvre avec ses yeux. Il nous parle de Montréal. Donc c'est un roman qui raconte un peu Montréal vu par les yeux d'un immigrant. Et cet immigrant, le titre c'est « L'âme à l'étroit » parce qu'à la lecture de ce roman, on comprend que le personnage, en quelque sorte, il est étranger partout. Son âme est tout le temps à l'étroit parce que même quand il vivait ici à Montréal, totalement intégré, et il adorait vivre avec les gens de Montréal, les Québécois, mais son inconscient reste tout le temps attaché à son pays d'origine. Donc il est coupé entre ici et ailleurs, même si lui-même il voulait à un certain moment oublier tout ce qui le relie à son pays d'origine. Il voulait complètement changer, en quelque sorte faire peau neuve, mais son inconscient ne le laisse pas. C'est pour ça qu'on pourrait parler de L'âme à l'étroit, roman sur les immigrants qui arrivent à Montréal, et puis c'est la subjectivité de ces immigrants qui est mise ici sous forme narrative. C'était Amar Aitamer. Je vous ai présenté L'âme à l'étroit. Vous pouvez trouver le livre dans les librairies sur la rue Masson à Montréal. Pauline, Le Vieux Bouc et Le Limasson.

Bonjour, ici Alexandra Gilbert. Dans quelques instants, au Couche au chaud, je vous parle de mon essai « Le curateur public et moi, un déficit d'humanité » publié aux éditions Éco-Société. À tout de suite.

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0: Alexandra Gilbert signe un percutant essai chez Éco-Société. Dans Le curateur public et moi, Alexandra Gilbert lève le voile sur une institution publique incontournable mais méconnue, le curateur public du Québec. Il y a environ 25 ans, l'autrice a vu sa vie changer considérablement. Elle est devenue la tutrice de son père peu de temps après que ce dernier eut été victime d'un accident vasculaire cérébral qui lui a laissé de graves séquelles. En tant que tutrice privée de son père, elle se charge de gérer ses biens et s'assure que son milieu de vie est bien adapté et qu'elle dispose de tout ce dont il a besoin. Dans son essai, Alexandra Gilbert dénonce le stress, l'incompréhension et le sentiment d'isolement et de solitude qui accompagnent les personnes qui, comme elle, acceptent de jouer le rôle de tutrice ou de tuteur. Alexandra Gilbert a décidé de raconter son histoire dans l'espoir de faire bouger les choses. Elle aimerait que les responsabilités des tuteurs privés soient plus standardisées et plus clairement définies par l'institution. Je l'ai rencontrée au Salon du livre de Trois-Rivières. Voici l'entrevue qu'elle m'a accordée. Alexandra Gilbert, bonjour.
1: Bonjour, René.
0: Alexandra, quelle a été la motivation principale en te lançant dans l'écriture de ce pamphlet? J'aurais quasiment le goût d'utiliser ce terme.
1: Je dirais des motivations multiples. Je pense que la première, c'était de me sentir moins seule avec le fardeau que je porte qui, curieusement, oui, d'une part, m'occuper de papa qui est inapte, c'est lourd puis c'est très prenant, mais parfois, c'est ma relation avec le curateur public qui pèse plus lourd que toute l'aide que je peux apporter à mon père. Puis je voulais essayer de comprendre si j'étais la seule à vivre la frustration puis un sentiment d'injustice par rapport à cette institution-là. Fait que première motivation, briser le silence, me sentir moins seule, aller me réseauter avec des gens qui vivent la même chose que moi.
0: Pour monsieur et madame tout le monde, le concept de curateur public, c'est pas simple. Si tu avais à résumer là, ce qu'est le curateur public, son rôle?
1: Une institution qui protège les personnes inaptes avec la nuance suivante que le curateur public protège directement certaines personnes qui n'ont pas de proches pour jouer ce rôle-là. Et le curateur public, à travers des tutrices, des représentants légaux comme moi, va s'assurer que la personne inapte n'est pas victime d'abus de la personne qui la représente. C'est la façon la plus simple dont je peux essayer de résumer ça, mais ça reste pour monsieur et madame tout le monde une institution extrêmement obscure.
0: Pour ce qui est de la réalité avec laquelle tu as à négocier, Alexandra, c'est que tu es devenue, en fait, tu es entrée en contact avec le concept de curateur public à l'âge de 24 ans, alors que ton père n'avait que 52 ans, il a fait un AVC. C'est jeune, il me semble, pour s'occuper à temps plein d'une personne qui n'a plus toutes ses capacités.
1: Oui, c'est jeune, puis tu sais pas dans quoi tu t'embarques. Mais ceci dit, paradoxalement, j'ai rencontré des gens dans la soixantaine aujourd'hui qui savaient pas plus que moi à l'âge de 24 ans dans quoi ils s'embarquaient, pour la simple et bonne raison que, à un moment donné, tu te retrouves dans l'urgence, tu fais face à un revers de la vie, puis tu veux aider. Fait que spontanément, tu te dis, ben oui, absolument, s'il faut que je fasse ouvrir une tutelle pour m'occuper de papa, de ses affaires, pour qu'il reste à domicile, pour, tu sais, je ne sais trop quoi, dépendamment des situations, ben, tu le fais de bon cœur, sans nécessairement te poser toutes les questions que je me pose 25 ans plus tard à travers mon essai.
0: Bon, les gens vont confondre curatelle publique et proche aidant.
1: Oui. Être proche aidant, c'est pas formalisé par un jugement de la cour. Tu peux être proche aidant en aidant un voisin à faire des commissions, par exemple, à aidant un parent à comprendre ses papiers, ses factures, tout ça, à l'accompagnant à des rendez-vous médicaux. Il y a quelque chose qui relève, je pense, plus de l'humain pur dans la proche aidance, tandis que quand tu es représentant légal d'un proche, là, tu tombes dans des dérives bureaucratiques, dans de l'administratif, dans toute cette lourdeur-là qui est exigée pour justement s'assurer que tu fais bien les choses puis que tu vas pas piger dans le patrimoine de ton proche. Fait que je dirais que pour être tuteur ou représentant légal, ça prend un jugement de la cour. Les travailleurs sociaux sont impliqués. Ça prend un conseil de tutelle. Donc, il y a des proches aussi qui sont vraiment entérinés aussi par un jugement de la cour. Puis, tu as affaire au curateur public. Le proche aidant n'aura pas nécessairement affaire à ça. Il y a des choses qui sont quand même assez standardisées là au sein du curateur public. C'est-à-dire qu'une fois par année, tu dois faire un rapport de tutelle qu'on appelle, ça ressemble à un rapport d'impôt. Il n'y a aucune humanité là-dedans. Là, c'est vraiment juste des chiffres, des revenus, des dépenses, tout ça. Il y a aussi, bon, tu dois geler des fonds. Tu vois, juste la façon dont je t'en parle, c'est assez technique, là, puis tu sais, c'est assez drabe, finalement. Faut que tu geles des fonds, tout ça. Mais l'enjeu, c'est que le curateur public, une partie de son mandat, c'est la surveillance des tutelles. Puis la surveillance, là, elle n'est pas paramétrée. Il n'y a aucun barème. Tu vas sur le site Internet, on ne va pas t'expliquer quels sont tes droits, toi, et qu'est-ce que le fonctionnaire est en droit de te demander ou de ne pas te demander. Puis, c'est là où est-ce que s'exerce beaucoup d'arbitraire, puis il y a beaucoup d'incompréhension puis de frustration.
0: Ouais, ça occupe une place très, très importante, là, cette surveillance. C'est un irritant majeur. Là.
1: Oui, c'est majeur. Parce que, ne serait-ce que si cette institution-là rendait public ses critères de surveillance, mais aussi ce qu'on doit faire comme représentant légal au-delà du rapport annuel de tutelle, au-delà du gel de fonds qui doit être révisé, ça serait vraiment beaucoup plus simple. Mais en même temps, on parle ici d'une institution qui a un énorme budget, plus de 100 millions de budget par année. Puis, pour justifier son existence, l'institution doit prouver son utilité. Fait que si son mandat, c'est de surveiller, ça veut dire qu'il y a des malfaiteurs puis qu'il faut en trouver. Fait que moi, c'est là-dessus aussi, à un moment donné, que je trouve qu'il y a une certaine malhonnêteté puis un manque total de savoir-être. C'est pas juste. On se retrouve à gérer de l'humain puis en même temps de la suspicion de la part d'une institution qui, finalement, doit aider les personnes vulnérables et leurs proches par ricochet.
0: Le titre, c'est « Le curateur public et moi, un déficit d'humanité ». Je pense que ça résume bien.
1: Oui, c'est drabe, c'est difficile. La composante humaine de ce qu'on peut apporter à un proche est jamais, jamais prise en considération. C'est inexistant, alors que ça pèse extrêmement lourd. Puis quand on lève la main pour être représentant légal, c'est ce qu'on veut d'abord faire, aider la personne qu'on aime. Puis il n'y a aucune reconnaissance à ce niveau-là.
0: En page 28, on peut lire... Cette déshumanisation de l'acte d'aider bafoue tout ce qui me rend le plus fier et qui me motive à continuer à m'occuper de mon père. J'ai toujours cru qu'à travers mes gestes, je contribuais à son bien-être et à sa sécurité, que mon engagement lui permettrait de conserver une autonomie relative. Mais à la lumière des considérations que le curateur public a pour les représentants légaux, peut-être suis-je, comme on dit, à côté de la traque. Cette impression d'être à côté de la traque, tu l'as eu souvent?
1: Je dirais beaucoup plus au cours des dernières années parce que il me semble de l'extérieur que l'institution est passée à travers un certain nombre de changements. Puis bon, elle a été elle-même sur la sellette, là. On en entend parler parfois dans les médias. Il y a eu aussi un rapport du protecteur du citoyen qui demandait au curateur public d'en faire plus pour nous surveiller, nous, les représentants légaux. C'est ce qui m'a beaucoup heurté aussi. Mais ces changements-là n'ont jamais été expliqués. Puis les changements internes qui sont vraisemblablement venus bousculer des façons de faire puis accentuer une certaine pression sur nous, ça n'a jamais été verbalisé. Fait qu'à un moment donné, tu sais, je me suis mis à sentir beaucoup plus d'acharnement à mon égard. Puis je vais le dire, une certaine dérive bureaucratique, puis de la surveillance excessive aussi. Mais si on m'avait expliqué le contexte, si on m'avait communiqué clairement des directives, si j'avais pu moi-même avoir accès à cette information-là de façon standardisée, puis claire aussi, là, parce qu'on tombe aussi dans un jargon juridique, administratif, puis tu sais, c'est pas simple, là, aller voir sur le site Internet, là, puis commencer à déchiffrer tout ça. Donc, oui.
0: On poursuit notre entretien avec Alexandra Gilbert, le curateur public et moi, un déficit d'humanité, publié chez Éco-Société. En lisant cet essai, moi-même, j'étais découragé. Pour l'instant, tu gardes le lien là, avec le curateur public, mais il se peut très bien que tu abandonnes.
1: En fin de parcours d'écriture, je me suis vraiment posé la question. Ça a été extrêmement difficile à écrire l'essai parce que t'sais, déjà que j'essaie de faire semblant que ça n'existe pas trop t'sais, dans ma vie au quotidien. Là, j'étais plongée toujours là-dedans. Je me suis beaucoup ennuyée de la fiction en écrivant mon essai. Mais je me suis questionnée, puis je me suis dit, dans le fond, pourquoi je continue à m'acharner? Ça va pas aller en s'améliorant. Papa, il a 77 ans, mais il vieillit quand même un peu plus vite que la moyenne, puis il y a toutes sortes de nouvelles problématiques de santé qui apparaissent, qui vont être de plus en plus prenantes pour moi. Fait que je pourrais pas non plus continuer à répondre à des demandes là, administratives de la part du curateur public, puis composer avec la santé de papa sans y passer moi-même. Fait que je me suis questionnée. Là, j'avoue que je suis dans une période un peu plus stable parce que mon essai m'a fait du bien. Il y a plein de monde qui me témoigne vivre des réalités semblables. Ça vient un peu agir comme une validation de ce que je vis. Je suis pas folle, là. Je suis pas parano. C'est vrai. D'autres personnes le vivent. D'autres personnes l'ont verbalisé. Fait que ça m'encourage aussi à continuer dans ce rôle-là. J'ai comme un mini réseau là, SOS curateur.
0: Ben, ça fait du bien de savoir qu'on n'est pas seul dans la galère. Tu as eu une rencontre avec le curateur public adjoint qui semble un peu ouvert là à apporter peut-être certaines modifications. Ou du moins l'approche du curateur public par rapport à des gens comme toi. Tu y crois ou plus ou moins?
1: Ben, j'aurais aimé ça, y croire, mais je suis pas sortie de cette rencontre-là en étant convaincue parce que j'ai pas senti que mes enjeux à moi étaient reflétés dans la discussion, c'est-à-dire la reconnaissance de la part humaine, la compréhension du manque d'informations clair, standardisé puis accessible. Présentement, il y a un projet de transformation numérique au curateur public, puis tu sais, il en a parlé beaucoup pendant notre rencontre de ce projet-là. Apparemment, pour nous simplifier la vie, mais me simplifier la vie, ça veut pas dire pour moi d'être plus surveillé puis qu'on me demande plus de paperasse. Ça veut dire qu'on s'en remette plus au cadre légal qui protège quand même les personnes en situation de vulnérabilité puis qu'on en enlève de sur mes épaules là, de l'administratif.
0: Tu termines. J'aimerais tellement ça y croire, mais je ne suis convaincu de rien. Qu'est-ce que tu souhaites, en fait, comme résultat?
1: Écoute, je pense que mes attentes ont évolué. Ce que je trouve bien trippant présentement, c'est de recevoir des témoignages de tuteurs comme moi, de membres de conseils de tutelle qui se reconnaissent dans ce que j'ai écrit, qui le communiquent. J'ai une dame tout à l'heure qui est venue me voir, elle est membre de conseil de tutelle, puis pour elle, ça a été une révélation de me lire, elle est venue me remercier. Fait que ça, je trouve ça extrêmement touchant. Fait que c'est comme un quelque chose d'extrêmement positif auquel je pense que j'avais pas pensé. Puis pour être vraiment honnête, un de mes souhaits, c'était que une équipe de journalistes d'enquête saisisse une des pistes, un des angles, puis l'approfondisse avec des moyens de médias que j'avais pas moi comme citoyenne. Puis il y en a en masse des pistes à explorer là-dedans. En termes de changement au sein de l'institution, c'est sûr que je pense qu'une meilleure application du cadre légal. Tu sais, je parlais tout à l'heure, il y a quand même des lois qui ont été renforcées récemment. Par exemple, la loi 6.3 pour la protection de tous les adultes. J'oublie le titre exact de la loi, mais tous les adultes en situation de vulnérabilité. Puis c'est un cadre légal qui fait en sorte que tous les détenteurs d'ordre professionnel ont le droit de signaler un potentiel d'abus. Fait quand on parle de détenteurs d'ordre professionnel, là, il y en a des tonnes. Là. C'est un travailleur social, un planificateur financier, une comptable. Fait que juste avec cette masse-là de détenteurs d'ordre professionnel qui gravitent naturellement autour des familles puis des personnes inaptes ou vulnérables, bien, ça en fait quand même pas mal de monde qui peuvent signaler un abus. Fait que dans ce contexte-là, en quoi est-ce que de renforcer la surveillance par des demandes bureaucratiques excessives, en quoi est-ce que c'est nécessaire? Puis c'est ça que j'aimerais qu'il change au sein de l'institution et que la surveillance, si jamais ça reste dans un mandat du curateur public, bien que ce soit expliqué. Mais de mon point de vue, c'est une institution qui a besoin d'être réformée pour répondre vraiment aux réalités de 2025. Vieillissement de la population, le rétrécissement de la taille des familles, il faut qu'il y ait quelque chose qui change parce que avec ce qui se passe présentement, il y a de moins en moins de personnes qui vont accepter de faire la job que je fais pour bénévolement en plus. Fait que c'est sûr qu'il y a quelque chose qui ne marchera pas dans quelques années.
0: Mais ce qui est important de mentionner, Alexandra Gilbert, c'est que vous ne remettez pas en question le concept de curateur public.
1: Je trouve que c'est super important qu'on ait une institution comme ça au Québec. J'aborde un peu les tutelles publiques, des gens qui n'ont pas de proches pour s'occuper d'eux, qui sont inaptes. C'est super important que le curateur public existe. Quand il y a des abus, c'est une institution qui joue un rôle important parce que le curateur public peut recevoir des signalements de présentement de gens qui sont sous tutelle, mais éventuellement pourraient aussi recevoir des signalements plus larges de la population s'il y a des abus. Fait que je trouve que c'est un rôle qui est peut-être pas présentement assez mis à l'avant, mais dans le contexte actuel sociodémographique, ça pourrait être intéressant que l'institution joue ce rôle-là.
0: Une chose est sûre, c'est qu'après avoir lu Le curateur public et moi, un déficit d'humanité, j'avais pas le goût de m'embarquer là-dedans.
1: Non, mais c'est ça, il y a tout un chapitre qui porte sur mon expérience à moi puis à mon amoureux. On est passé chez le notaire, on a fait tous nos papiers. Fait que le message aussi, c'est préparez-vous à l'inaptitude, même si c'est hyper confrontant, c'est émotivement super difficile de discuter de ça alors que t'es en santé, t'es vivant, t'sais, il se passe plein de belles choses dans ta vie, mais t'sais, préparer un testament, c'est une chose, mais un mandat de protection en cas d'inaptitude, ensuite de ça, une procuration générale pour que quelqu'un puisse nous aider à gérer nos affaires en cas de besoin. Je veux dire, juste, si, mettons, là, je passe 3 mois à l'hôpital, là, tu sais, je serais contente que mon amoureux puisse m'aider à payer des comptes puis faire le suivi de certaines de mes affaires. Puis il y a quelque chose qui est vraiment méconnu qui s'appelle les directives médicales anticipées, les DMA. C'est que maintenant, avec la régie l'assurance maladie, on peut prendre des décisions en cas au cas où il nous arrive un accident grave puis on soit pas capable de donner notre consentement aux soins ou notre non consentement aux soins. Fait que ça, c'est vraiment des démarches qui sont à la portée de tout le monde, mais c'est des démarches qui sont difficiles puis très très prenantes émotivement. Mais on se protège du curateur public en s'armant, disons, de différents documents légaux.
0: Bien, Alexandra Gilbert, ça a été un plaisir de discuter avec toi de cet essai, Le curateur public et moi, un déficit d'humanité publié chez Éco-Société. Et que dire, courage!
1: Oui, merci. Merci beaucoup.

0: Petit rappel de ce qu'a déjà dit à l'émission Isabelle Dion de la librairie Anénorak à propos du roman La vallée de l'étrange de J.D. Curtness.
1: J.D. Curtness, elle a un univers totalement unique. Pour les amateurs de science-fiction ou pour ceux qui aiment plus ou moins la science-fiction, c'est sûr et certain que vous allez y trouver votre compte parce qu'il y a aussi un rapport à la nature qui est très présent. Donc, elle est vraiment dans une classe à part, cette autrice Inou. Et ma foi, elle est à découvrir si ce n'est pas déjà fait.
2: Ici Marthe Saint-Laurent. Dans quelques instants, je vous parlerai de La graine à la table de Marthe Laverdière, publiée aux éditions de l'Homme.

0: À quel étage se trouve la femme dans le roman de Douglas Kennedy? Le quatrième, le cinquième ou le septième? La réponse, cinquième.
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0: Voici la deuxième heure du Cochouchou.
8: Ici René Cochou, bienvenue à cette deuxième partie de votre rendez-vous littéraire. Au cours de cette seconde partie d'émission, vous aurez l'occasion d'entendre l'entretien que m'a accordé Anne-Marie Turcotte à propos de son roman « La terre maternelle » publié chez XYZ. Marthe Saint-Laurent, tu nous parles d'un livre où il est question de jardinage et de potager.
9: Je vous parlerai de « La graine à la table, trucs de jardinage et recettes du terroir » de Marthe Laverdière, publié aux éditions de L'Homme.
8: Sophie Dorval, tu as choisi de nous parler de quel manga?
10: Cette semaine, je vais vous présenter le manga « Le déserteur » de Ito Junji aux éditions Majetsu.
8: Et Richard Mignot, tu nous parles de quel roman policier?
11: Je vais vous parler du roman d'un auteur italien, Donato Carissi, « L'éducation des papillons ».
8: Bienvenue à cette deuxième partie de votre rendez-vous littéraire, le Cochouchou.

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